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0: bien sûr Fréquence 7, il est 10h et tout de suite on va retrouver l'actu internationale avec le journal de RFI.
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2: En temps universel, 10h ici à Paris. Merci d'écouter RFI. Bonjour à tous. Dans 10 minutes, la première partie de votre émission et dans 40 minutes, le débat d'appel sur l'actualité. L'Afrique peut-elle atteindre l'autosuffisance en carburant d'ici 2030 comme le promet Aliko Dangote? On attend vos réactions au standard 33 9 693 693 70. Mais tout de suite, l'actualité internationale avec Marion Cazeneuve. Bonjour Marion.
3: Bonjour Namoury, bonjour à tous. L'Espagne à la une. Le Premier ministre annonce ce matin des législatives anticipées pour le 29 novembre. Une décision attendue après le rejet des mesures de son gouvernement pour sortir de la crise du logement. Au Brésil, comme attendu, Lula et Flavio Bolsonaro se qualifient pour le second tour de la présidentielle. L'Allemagne débloque une nouvelle enveloppe d'aide pour l'Ukraine. Le chancelier Friedrich Merz s'est lui-même déplacé à Kiev hier, malgré l'intensification des frappes russes sur la capitale. Et puis les adieux à Cheikh Hamidou Kane, l'écrivain sénégalais figure de la littérature africaine. C'était un samedi à 98 ans. Après un week-end de réflexion, le Premier ministre espagnol a donc tranché. Pedro Sanchez convoque des élections législatives anticipées le 29 novembre prochain. François Musso, vous êtes notre correspondant à Madrid. François, l'annonce a été faite il y a une heure et ce n'est pas vraiment une surprise.
4: Oui, Pedro Sanchez est coutumier des coups de théâtre et des surprises majuscules, mais cette fois-ci, sa décision était très attendue. Ses ministres, ses barons socialistes dans toutes les régions le lui conseillaient, annoncer un scrutin anticipé le plus vite possible. Il est vrai que son gouvernement n'était plus tenable après l'échec des deux décrets sur le logement qui ont été bloqués par une majorité de droite au Parlement vendredi, et vouloir renégocier ces décrets avec ses alliés catalans semblait plus que difficile. Et puis, il y a la rue, la force grandissante des protestataires qui réclament des mesures drastiques pour protéger les locataires et favoriser l'accès au logement. Des indignés qui ont d'ailleurs annoncé une grève générale. Et c'est sûrement le pari de Pedro Sanchez, s'appuyer sur cette vague de protestation dans la rue et de plus en plus de villes, à la Puerta del Sol, à Madrid ou ailleurs. Les sondages aujourd'hui indiquent que les deux grandes formations de droite, le Parti Populaire et les extrêmes de Vox, obtiendraient la majorité absolue au Parlement. Pedro Sanchez a donc absolument besoin de mobiliser le million, voire le million et demi d'abstentionnistes de gauche pour prétendre l'emporter. C'est son pari et d'ores et déjà, la campagne électorale a commencé.
3: François Musso en direct de Madrid pour RFI. L'Espagne entre donc dans une période de campagne électorale. Au Brésil, elle se poursuit cette campagne. Il y aura bien un second tour pour l'élection présidentielle. Le président sortant Lula s'est qualifié, mais avec moins de voix que prévu, 45% face à son rival d'extrême droite, Flavio Bolsonaro, qui obtient lui 47% des suffrages. Sara Cozzolino a recueilli les impressions des électeurs à Rio de Janeiro après ses premiers résultats.
5: Dans le quartier de Copacabana, les électeurs des deux camps se tolèrent et se côtoient. Avec son maillot du club de foot de Flamengo, customisé aux couleurs du Brésil, André avoue avoir été surpris du résultat.
6: J'étais pessimiste, je pensais que Lula arriverait en tête. C'est la preuve qu'il y a une fatigue réelle. Il ne s'agit plus de Bolsonaro, il s'agit de virer Lula.
5: Cet entrepreneur de 53 ans accuse le président d'acheter les votes des plus pauvres en distribuant des aides sociales. Jocelyne y partage son ras-le-bol.
7: On vit sous une dictature voilée. Notre pays va très mal économiquement. Les personnes souffrent. Et si le changement n'arrive pas, le pays va se transformer en Venezuela.
5: Cette électrice de Flavio Bolsonaro avoue être favorable à une intervention américaine au Brésil. À quelques mètres d'elle, Lucienne y porte un t-shirt bolsophobique.
8: Bolsonaro, c'est tout ce qu'on déteste. Je suis homosexuel et je pense que si tout le monde avait une conscience de classe, on ne serait pas dans cette situation. Ce soir, je suis triste, déçue, énervée, mais je veux croire que la tendance peut s'inverser.
5: Le duel s'annonce serré dans les trois prochaines semaines. Flavio Bolsonaro pourrait bénéficier des voix des petits candidats éliminés au premier tour. Sara Cozzolino, Rio de Janeiro, RFI.
3: Le second tour aura lieu dans trois semaines, le 25 octobre. Et si Flavio Bolsonaro est élu, il aura les coudées franches puisque lors des élections générales, le Parlement a largement penché à droite. Son parti, le Parti libéral, est celui qui qui aura le plus de députés à la Chambre. Une visite inattendue et très symbolique en Ukraine. La Russie avait déconseillé samedi aux Européens de se rendre dans le pays. 24 heures plus tard, le chancelier allemand arrivait à Kiev pour annoncer une nouvelle enveloppe d'aide. Friedrich Merz débloque 1 milliard d'euros d'aide militaire, 350 millions d'euros pour soutenir le secteur énergétique. Les précisions à Berlin de Nathalie Versieux.
9: La presse allemande reprend aujourd'hui l'appel de Friedrich Merz à Vladimir Poutine. Ces attaques barbares doivent cesser, a martelé le chancelier hier depuis Kiev, bravant les avertissements de Moscou, souligne le Süddeutsche Zeitung. Quelques heures plus tôt, le ministère russe des Affaires étrangères déconseillait en effet tout voyage de représentants étrangers en Ukraine, où ils se rendraient au péril de leur vie. Le chancelier était accompagné d'une importante délégation d'industriels de la défense. Dans ses bagages, 1 milliard d'aides militaires supplémentaires à l'Ukraine. Berlin, qui a dépensé 34 milliards d'euros pour soutenir Kiev depuis février 2022, est de loin le premier soutien européen à l'Ukraine. Si la Russie n'est pas arrêtée, sa machine de guerre se retournera tôt ou tard contre nous, souligne le chancelier, alors que les services de renseignement du pays mise sur une extension du conflit par la Russie à un pays de l'OTAN d'ici 2029. Nathalie Versieux, Berlin, RFI.
3: En Inde, une vague de manifestations contre la commission électorale. Elle est accusée d'avoir rayé 130 millions de noms des registres électoraux. L'opposition dénonce une manipulation en faveur du BJP au pouvoir. Lui assure qu'il nettoie simplement des doublons. Et cette mobilisation donc dans la rue ne faiblit pas depuis 4 jours à New Delhi, Abdoulaye Rabi.
10: À New Delhi, l'appel à la démission du chef de la commission électorale, Ganesh Kumar, résonne avec force et émotion.
11: Je suis Prashant et je ne partirai pas.
10: La répression policière et les centaines d'interpellations du week-end n'ont pas brisé l'élan des manifestants pour Moon Jima, une étudiante de 24 ans. L'avenir démocratique du pays est en péril.
12: Le processus électoral chez nous est truqué depuis un moment. Des électeurs sont radiés, des gens sont discriminés, leur voix ne compte plus. L'institution suprême censée être impartiale pour chaque citoyen est totalement biaisée.
10: Au fil des jours, les révélations alimentent les soupçons de fraude du pouvoir. Une dérive qui pousse Sunil Kumar, ingénieur, à descendre dans la rue.
13: La constitution est bafouée, et ce depuis 2014. Cela nous attriste profondément. C'est pour cela que nous manifestons, pour sauver la démocratie et l'avenir de nos enfants. Descendre dans la rue est notre droit démocratique.
10: Ce lundi, la contestation se déplace sur le terrain de la justice. La Cour suprême devrait examiner deux requêtes, enquête criminelle contre le chef de la commission électorale et annulation pure et simple de la purge massive d'électeurs. Abdullah Erali, New Delhi, RFI.
3: Le Sénégal dit adieu à une figure de la littérature africaine. L'écrivain Cheikh Hamidou Kane est mort samedi soir à 98 ans. Il a été inhumé hier à Dakar après un hommage rendu par sa famille et par le gouvernement. C'était lors d'une cérémonie de levée de corps à la morgue de l'hôpital Fane. Des centaines de personnes y ont assisté. Fadi Massi y était. Reportage.
14: Allahu Akbar. Assalamu alaikum wa rahmatullah.
15: Pas de discours trop long, ni beaucoup d'orateurs. La cérémonie a été de courte durée, mais empreinte d'émotion. Dans la cour de la morgue de l'hôpital Fane, devant la dépouille, la famille de Cheikh Hamidou Kane s'est exprimée par la voix de l'aîné, Abdoulaye Eliman Kane.
16: Nous l'avons vu jeune, nous l'avons vu dans la force de l'âge, nous l'avons vu âgé et même très âgé jusqu'à ses 98 ans. Et il me semble qu'il n'a jamais cessé de cultiver les qualités suivantes, la modestie, la discrétion et une très grande générosité.
15: Au premier rang, le premier ministre Mohamed Al-Aminoulou, accompagné de 5 ministres, il a présenté les condoléances de la nation.
17: Le chef de l'État ne manquera pas à son retour de voyage de venir témoigner sa compassion à la famille. Puisque nous avons perdu aujourd'hui un grand homme, nous aurions voulu qu'il soit encore parmi nous. Mais je pense que ce que Dieu a fait, c'est que la mort précède la vie, comme on le dit dans les livres saints.
15: Le président Bassirou Diomaye Faye a été l'un des premiers à réagir suite au décès de Cheikh Hamidou Kane. Il a salué la mémoire d'un géant des lettres africaines et serviteur dévoué de la nation. Fadi Massi, Dakar, RFI.
3: En en football, la suite des phases de groupe en Ligue des Nations. Le Portugal a battu la Norvège 2-1. La Grèce et l'Allemagne se quittent sur un nul et un score vierge. Et ce soir, la compétition se poursuit. Parmi les affiches du jour, les Bleus de Zinedine Zidane accueillent au Stade de France la Belgique. Coup d'envoi du match 20h45, heure de Paris. Pour l'heure, il est 10h10 à Paris. Vous retrouvez Namour Idosso dans Appel sur l'actualité.
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0: 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Et aujourd'hui, le soleil sera au rendez-vous sur toute l'Ardèche avec 2-3 petits nuages. Et les températures vont grimper jusqu'à 25 degrés au Vence, 24 à Aubenas et Privas, 26 à Annonay et 19 degrés à Coucouron. Et demain, eh bien, le temps sera très variable avec un peu de soleil, mais également de nombreux nuages qui parfois lâcheront quelques gouttes.
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0: 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La 9e édition du Festival du jeu de société a lieu les 10 et 11 octobre à l'Espace Liénard à Aubenas, de 10h à 19h le samedi et de 10h à 18h le dimanche. 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

0: perturbation.
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0: Une première.
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2: Allez, 11h30 à l'écoute de Fréquence 7, il est l'heure de faire un point météo. Et aujourd'hui, le soleil sera au rendez-vous sur toute l'Ardèche, avec 2-3 petits nuages. Et les températures vont grimper jusqu'à 25 degrés au Vence, 24 à Aubenas et Privas, 26 à Annonay et 19 degrés à Coucouron. Et demain, eh bien, le temps sera très variable, avec un peu de soleil, mais également de nombreux nuages qui parfois lâcheront quelques gouttes.
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0: Bonjour à toutes et à tous, curieuses et curieux, jaillissantes et jaillissants. Bonjour et bienvenue, vous écoutez l'onde curieuse de ce lundi 5 octobre. Aujourd'hui, on a vu souvent rejaillir le feu d'un ancien volcan qu'on croyait trop vieux. Et il est, paraît-il, des terres brûlées donnant plus d'artistes qu'un meilleur avril. Celle du territoire sources et volcans en a fertilisé plus de 80 artisans d'art et créateurs, un sol riche, comme l'Ardèche en général, qui est le département avec la plus forte densité d'artisans d'art dans la région Auvergne-Rhône-Alpes. C'est-à-dire, on recense plus de 70 entreprises pour 10 000 habitants. Ils sont 60 dans la Drôme. Dans ce cratère d'ébullition magmatique, 24 d'entre eux se sont fédérés dans une nouvelle association, l'art et la matière, et propose jusqu'à fin octobre au Relais des Muletiers à Meyras une première exposition collective, les créateurs des sources mettant en avant les œuvres de 13 créateurs et créatrices. De la fusion de la roche à l'infusion, puis l'effusion créative, profusion de créateurs jusqu'à la diffusion des œuvres, l'alliage entre l'art et la matière sculpte le nec plus ultra de la création en Sud-Ardèche, autant éruptif que disruptif. Pour parler donc de cette ébullition de l'artisanat d'art sur la communauté de communes de Sources et Volcans, nous serons dans un instant avec Philippe Jourdan, coutelier à Meyras de l'atelier Elvie Metal et président de l'association L'Art et la Matière, avec Valérie Ferrula, céramiste à Meyras de l'atelier Terre Enchantée, aussi avec Chris Kell, photographe à Prades, également peintre et poète, mais je ne vous laisse pas encore la parole tout de suite, mais je la donne à Sylvain pour un petit bonjour.
1: Bonjour.
0: Salut Sylvain, mais bonjour à vous quand même. Hein.
2: Ah oui, bonjour.
0: Bah
2: bonjour.
0: Oui. Mais comme ça, les auditrices et les auditeurs entendront vos voix et pourront vous reconnaître juste après. Aussi le bonjour à Lucas.
3: Salut. Bonjour Sophie.
0: Et l'agenda que tu nous as préparé. Programme volcan, source et le feu qui rejaillit.
3: Oui, pour sa première semaine de résidence, le collectif de danseurs et danseuses du collectif Loge 22 en provenance de Lyon, porté par l'association Forma, est en résidence à Montpezat sous Bozon. Vous invite à assister à la projection du film Gasserbrom, la montagne lumineuse, qui sert de point de départ à la création de leur spectacle Éroder les cimes. L'occasion d'échanger, comprendre la démarche artistique et faire connaissance avec la compagnie avant de prochains rendez-vous à venir. Prévu pour jouer en extérieur, le spectacle explore les paysages d'altitude et le pyrénéisme. Cette pratique qui s'attache à l'observation, la contemplation et l'étude de l'environnement à travers une partition littéraire et géographique. Les artistes dansent le vécu des corps soumis au vertige, aux postures d'escalade. En simultané, le texte écrit et dit par des danseurs raconte le film comme un souvenir et nous relie au rapport que nous entretenons avec le vivant. Le film, du réalisateur allemand Werner Herzog, est projeté ce mardi 6 octobre à la salle polyvalente de Montpezat. Il dure 45 minutes, il est suivi d'un moment convivial avec les artistes. Et il se trouve diffusé en amont de la présentation de leur spectacle, en cours de création, vendredi 9 octobre à 19h.
0: Eh bien oui, la source maintenant.
3: Oui Sophie, ailleurs.
0: Non, le volcan, je ne sais plus, la source.
3: À Vals-les-Bains, et au oui. Théâtre des Quinconces, Johanna Schweizer, directrice artistique de la compagnie Aniki Vovo, signe une nouvelle pièce qui réunit pour la première fois 5 interprètes en plateau, au sein duquel danse, musique live et performance s'unissent pour exprimer un élan vital, un soulèvement joyeux. Sur leur perchoir ou du haut de leurs échasses, 5 artistes rejouent l'envol et les parades amoureuses des oiseaux. Ils mêlent chant, bruitage, percussions aux échos de samba et autres musiques brésiliennes. Leurs gestuels et leurs plumages empruntent autant aux danses de carnaval qu'aux parades nuptiales des oiseaux de paradis. Le spectacle, intitulé « Des oiseaux », a lieu ce mercredi 7 octobre à 20h30 au Théâtre des Quinconces de Vals-les-Bains. C'est gratuit pour les moins de 12 ans et pour rappel, deux places...
0: C'est gratuit pour les moins de 12 ans et pour deux auditrices auditeurs de fréquence 7, c'est ça ? C'est
3: tout ce que à fait, dire. Ouais. Il vous suffit de nous envoyer un mail à contact@fréquence7.net avec les noms et numéros de téléphone concernés en précisant le mot de passe du jour qui est...
0: Cui-cui. Cui-cui.
3: Cui-cui.
0: N'oubliez pas, cui-cui pour avoir deux places pour le spectacle. Rappelle le nom du spectacle.
3: Les oiseaux. Des oiseaux, pardon.
0: Des oiseaux au Théâtre des Quinconces à Vals-les-Bains.
3: Tout à fait.
0: Eh ben merci, t'as tout dit.
3: Il manque deux petites actus ciné.
0: Ah ben oui, yeah. Ciné.
3: Ce soir, au Navire à Aubenas, dans le cadre de la semaine d'information en santé mentale, il y a projection puis débat autour du film En roue libre, sorti en 2022 et réalisé par Didier Barcelot, avec Marina Foïs, Benjamin Voisin et Jean-Charles Cliché. Le film raconte la folle histoire de Louise, une femme qui se retrouve coincée dans sa voiture, terrassée par une attaque de panique dès qu'elle veut en sortir. C'est à 19h ce soir au cinéma Le Navire, au tarif de 7€. Et au Navire toujours, et pour finir, dans l'actualité également, la séance du documentaire La Sociale de Gilles Perret, mercredi 7 octobre à 20h. Un rappel nécessaire de la création de la sécurité sociale, ces héros oubliés et cette utopie toujours en marche dont bénéficient 66 millions de Français. 20h mercredi soir au Navire.
0: Et ouais, merci. 20h, La Sociale, le feu qui rejaillit, elle est là. La question sociale est aussi au cœur de l'actualité avec les mobilisations lycéennes. Et nous donnons justement la parole ce lundi à Pierrot Château, lycéen au lycée Marcel Gimond à Aubenas.
1: Bonjour.
0: Alors, est-ce que tu peux te présenter et, en quelques secondes et donner ton rôle dans cette mobilisation lycéenne ?
2: Très bien. Alors, moi, je m'appelle Pierrot Château. Je suis un élève de première générale au lycée Marcel Gimond à Aubenas. Et donc mon rôle en ce moment, c'est d'avoir organisé le blocus de mercredi 30 septembre à Aubenas et d'être maintenant un porte-parole du lycée Marcel Gimond dans un regroupement de lycées à Aubenas.
0: D'accord, oui. Regroupement donc avec le lycée Olivier Dessert et Astier, c'est ça ?
2: C'est ça.
0: Pierrot, quelle est la situation aujourd'hui au moment où on se parle, c'est-à-dire fin de matinée lundi ?
2: Eh bien, la situation actuelle, pour l'instant, on est sur la finalisation d'une manifestation pour demain, une manifestation lycéenne soutenue par la CGT, la CNT, enfin l'intersyndicale d'Aubenas. Donc voilà, pour l'instant, on est sur ce type d'organisation-là.
0: Alors, quelles sont les revendications, justement, que vous allez aussi porter demain, mais que vous portez depuis un petit moment ?
2: Eh bien, donc, nos revendications, on a des revendications qui sont propres à notre territoire, à notre lycée, et des revendications nationales. Donc, pour ce qui est de notre lycée, nous, on revendique quand même de plus de soutien de la part de la région, du département, par rapport à notre milieu rural. C'est-à-dire que on a des personnes, des lycéens internes qui à des moments rentrent en stop le vendredi soir chez eux puisqu'ils ne peuvent pas prendre de bus, puisque soit il est trop chargé, soit c'est pas les bons horaires, etc. Donc on a des questions par rapport à la ruralité. Aussi on a des questions par rapport au manque de profs et à la qualité de l'enseignement. Donc par rapport au manque de profs, c'est en train d'être géré par l'établissement. Et par rapport à la qualité, on parle surtout d'un emploi du temps qui est surchargé autant pour les profs que les élèves. C'est-à-dire que le 8h-18h, on ne peut pas tenir une concentration tout ce temps-là. Donc voilà. Et puis pour les revendications nationales, on est sur la suppression de Parcoursup, puisque c'est une plateforme de tri sociale et inégale, puisque ce qui nous impose une pression tout au long de l'année et de notre scolarité. Mmh. On est sur le plus de moyens dans les services publics et donc l'éducation nationale. Et en général, on est sur tout ça, effectivement.
0: Et donc, demain, est-ce que tu peux rappeler un petit peu les horaires de la mobilisation et justement ce que vous attendez de cette mobilisation ?
2: Eh bien, demain, du coup, mardi, on se réunit tous au Champ de Mars à 14h. Pour faire une manifestation lycéenne où on appelle à tous les grévistes, souvent qui sont issus du service public, ou même toutes les personnes qui veulent faire valoir leurs droits et de travailleurs à travers notre mouvement lycéen, peuvent venir. On appelle surtout les personnes du corps enseignant et de l'éducation nationale en général. Et donc nos revendications, c'est ça en fait, c'est moins de pression autant sur les professeurs que sur les élèves. On revendique qu'on soit réellement écouté en fait, parce que depuis le début du mouvement, on ne se sent pas écouté en tant que lycéen. C'est pour ça qu'on multiplie les blocus, qu'on multiplie les actions par nos propres moyens. Et donc là, on veut réellement être écouté et faire un mouvement de masse à travers toute la France qui réunit du coup adultes et adolescents à travers toute la France.
0: Parce que là, pour l'instant, vous n'avez pas eu de retour ni de la part de la région, ni de la part de l'éducation nationale, c'est-à-dire de l'État.
2: Exactement. Il y a eu des tentatives de discussion du ministre de l'Éducation il n'y a pas si longtemps, qui n'ont conclu à rien de concret. C'est-à-dire qu'ils ont apparemment ils ont détourné un peu nos revendications et n'ont pas répondu clairement à nos attentes. Et nous, par rapport à la région et au département, à part des petites prises de parole de Laurent Wauquiez, on n'a rien eu de très précis et concret. Donc on attend un réel dialogue avec réellement des lycéens qui sont engagés et qui veulent faire valoir leurs droits et pour de vrai.
0: Et tout ça, tu le rappelais dans ta petite préparation qu'on a eue juste avant, avec aussi de votre part une responsabilité, c'est-à-dire un appel à ce que ça se passe sans violence.
2: Exactement. Alors pour le coup, nous, au Blocus de Gimont, on a fait un réel travail dessus, et le Blocus AST, je sais qu'ils l'ont fait aussi, que c'est important que notre message il soit entendu, qu'il soit compris par un État, par l'État français qui fait un peu la sourde oreille en ce moment. Donc si on rajoute par-dessus nos revendications, si on rajoute des débordements, si on rajoute de la casse dans les lycées, ça n'est en aucun cas notre mouvement, puisque du coup ça donne des arguments à l'État de ne pas nous écouter, puisque selon eux on est une jeunesse violente qui veut juste saccager les lycées. En réalité, ce n'est pas ça. En réalité, on est une jeunesse juste qui a envie d'un avenir mieux, un avenir qui est à nous, et on veut agir dans cet avenir-là.
0: Ben, merci beaucoup Pierrot. Et donc on rappelle, rendez-vous à 14h demain mardi à l'Agora à Aubenas pour une mobilisation lycéenne, et plus encore, il y a le soutien effectivement de l'intersyndicale. Vous êtes soutenu également par certaines directions d'établissement et par certains enseignants. Merci beaucoup Pierrot.
2: Merci à vous.
0: Et à noter aussi que tout à l'heure, l'émission Solidaire d'abord traitera un peu plus en profondeur de ce sujet. Et puis demain, Drôle de Dame aussi, Drôle de Dame à 13h sur Fréquence 7. Il fera écho. Voilà, le magma se fait entendre, la terre gronde. Et pour la musique, Lucas ?
3: Oui, Sophie, on ferme les yeux, on lâche prise, on entre en éruption avec le groupe La Maison Tellier et leur morceau Sur un volcan, issu de l'album Beauté pour tous en 2013.

0: C'était La Maison Tellier avec leur titre Sur un volcan, issu de Beauté pour tous.
1: Et oui, le volcan et la beauté, ça c'est une belle entrée en matière. En matière et art, pour parler de cette nouvelle association L'Art et la Matière qui propose jusqu'à fin octobre au relais des Muletiers à Meyrasse une première exposition collective, Les Créateurs des Sources, qui met en avant les œuvres de 13 créateurs et créatrices, mais au-delà de toute cette dynamique qui est en train de surgir justement de ce territoire. Pour en parler, alors là, voilà, je vous donne la parole, pour en parler avec nous, donc Philippe Jourdan, coutelier à Meyrasse de l'atelier Elvie Metal et président de cette jeune association. Salut à toi, Philippe.
2: Salut, merci de nous recevoir.
1: Valérie Ferrula, céramiste à Meyrasse de l'atelier Terre Enchantée. Salut Valérie.
3: Bonjour.
1: Et Chris Kell, photographe, également peintre et poète. Bonjour.
4: Bonjour.
1: À Prades. Merci d'être là donc, pour parler de cette ébullition. D'abord, est-ce que Philippe, tu peux nous parler de cette association L'Art et la Matière? Pourquoi? Quelle est l'origine, quelle est la genèse de tout ça?
2: En fait, la dynamique, elle est partie à la suite des réunions créateurs qui étaient organisées par l'Office du Tourisme sur ces volcans.
1: Qu'est-ce que c'est?
2: Les réunions créateurs, en fait, chaque année, l'Office donc fait une réunion pour entendre un peu nos ressentis sur notre travail et notre travail aussi avec l'Office en partenariat. Donc chaque année, il y a aussi le festival à Nérac-les-Bains. Mm-hmm. Donc voilà, c'est faire un petit retour de tout ça entre tous les artisans qui sont adhérents à l'Office.
1: Le salon des créateurs qui a eu lieu là ce 26 septembre, oui, à Nérac-les-Bains.
2: C'est ça. Et donc en fait, à suite de ces réunions, on s'est rendu compte qu'on avait un gros manque au niveau de la valorisation de notre métier, de notre image, et puis beaucoup d'isolement dans notre territoire, quoi. Mmh. Et donc on est 5 à s'être détaché un peu de tout ça et à lancer cette dynamique, et donc l'association est survenue à ce moment-là. Voilà, c'est vraiment pour faire valoriser notre savoir, créer du lien entre nous, et créer du lien et voilà, et se faire entendre aussi au niveau des organisations qui sont là pour nous, centraliser un peu tout ça.
1: Hmm. Voilà. Est-ce que je suis avec deux autres personnes issues de ce noyau des cinq?
5: Oui, oui, c'est ça.
1: Ouais,
5: c'est ça, c'est ça.
1: Oui, alors,
5: c'est
1: le noyau. Et pour vous, alors, écoutons le noyau, donnons la parole au noyau. Varelli.
3: Tu vas pas y arriver.
1: Varelli.
3: Varelli.
1: Ouais, Varelli, c'est pas mal.
6: C'est joli aussi.
3: Donc, oui, bah, c'est ça, c'est ce que vient de dire Philippe. Donc, en fait, au départ, il y a un vrai besoin en fait des artisans et des artistes d'avoir un lieu d'exposition et si possible un bâtiment qui soit de qualité, qui soit beau, pour mettre en valeur en fait nos productions sur le territoire de la communauté de communes. Donc il y a 3 villages de caractère, Tueil, Jaujac, Meyrasse, et c'est Meyrasse qui nous a proposé le plus rapidement en fait un lieu, donc le relais des Muletiers. Donc cette exposition, on a voulu qu'elle soit collective. Donc avec 13 artistes artisans qui ont été sélectionnés, donc par ce fameux noyau là. Donc
1: sélectionné par ce noyau,
3: on pourra les citer si tu veux après ou avant, enfin quand tu veux, mais pour donner leur nom.
1: Parmi ouais. Justement cette association, enfin parmi les 20, 24.
3: Non, non, non. Parmi les 80.
1: Parmi les 80.
3: En fait,
1: d'accord.
3: Sur le territoire de la communauté de communes, l'Office de tourisme a recensé 80 créateurs. Donc c'est quand même énorme sur un territoire qui est pas si grand que ça. Mmh. Donc 80 créateurs, que ce soit effectivement des métiers d'art, voilà, des créateurs
1: artistes,
3: bijoux,
1: aussi,
3: etc., et des artistes. Mmh. Donc ça, c'est seulement en plus ceux qui sont allés vers l'Office de tourisme pour donner leurs coordonnées. Donc Gaël Bancé de l'Office de tourisme réunit régulièrement ses réunions de créateurs pour nous donner la parole et nous dire, ben voilà, quels sont vos besoins. Donc ben, nos besoins, c'est ça, c'est de se faire connaître et de mettre en avant nos productions, éventuellement de les vendre aussi, hein. Voilà.
1: C'est ça. Il y a aussi cette question là, des débouchés, de trouver un marché. Oui,
6: Chris. Sauf que

0: Donc il y avait Philippe, il y avait Valérie, il y avait Bob aussi qu'on connaît, qui est à Meras, qui est sculpteur, et il y a Christophe aussi qui est coutelier, qui est aussi sur Nérac. Et donc tous les cinq, on a commencé à faire des réunions, à se dire ben comment est-ce qu'on va faire. On a rencontré les gens des mairies en essayant de se dire est-ce que à Jaujac ou ailleurs ils vont nous proposer quelque chose. Et finalement effectivement c'est à Meras qu'on nous a proposé les muletiers. On avait même imaginé commencer au mois de juin, mais les muletiers étaient déjà occupés par d'autres personne qui avait réservé. Donc là, à ce moment-là, on s'est dit, ben, on va faire septembre-octobre. Et on a commencé à chercher les créateurs des sources et volcans qui étaient intéressés pour venir participer à ça. Voilà. Et c'est comme ça que ça s'est créé, en fait. C'est vraiment une envie de nous cinq, là, de se dire, on y met un peu d'énergie. Alors, bon, Valérie en met beaucoup. Philippe aussi. Nous, les trois autres, on fait comme on peut aussi, voilà, avec nos compétences et avec, mais bon, voilà, Valérie, elle, c'est une vraie chef de projet, hein. C'est quelqu'un qui qui nous accompagne régulièrement sur tout ce qu'il y a à faire. Et c'est vrai qu'on est, voilà, on est dans une dynamique qui, en tout cas, moi, je la trouve très agréable parce qu'on s'est retrouvés chacun a proposé ça à des gens qu'on connaissait et puis qui ont accepté et finalement on a créé un groupe qui je trouve est vachement homogène tout en étant beaucoup dans la diversité de ce qu'ils proposent au niveau artistique et on a en plus on est des générations différentes. Donc voilà, il y a des plus jeunes qui ont des petites familles et tout, puis il y a les petits retraités qui continuent à aimer faire ce qu'ils font, voilà. Donc c'est comme ça qu'on a créé tout ça.
1: Et cette exposition, donc les créateurs de sources.
0: Oui.
1: Est-ce qu'il y a un fil directeur? Comment vous avez justement sélectionné, choisi ces créateurs? Est-ce qu'il y a quelque chose qui vous a porté?
2: Alors, on a fait effectivement un petit comité entre guillemets de sélection, mais en fait, c'était surtout pour répondre aux objectifs qu'on avait, pas pour forcément pour écarter des gens, mais en tout cas, le lieu est pas non plus immense, donc il fallait faire des choix, on va dire. Donc, le premier critère, c'était d'avoir des personnes qui soient du territoire de la communauté de communes, qui représentent une diversité quand même suffisante de nos métiers. Et qui suivent donc, comme tu disais, un fil rouge de l'exposition. On n'a pas voulu que ce soit une juxtaposition en fait. Chacun vient, montre ses œuvres, montre ce qu'est son travail, mais on travaille tous dans une même direction. Donc pour ça, on s'est donné un thème. Et le thème, c'est le territoire des sources et volcans, sa richesse, voilà, comment est-ce qu'on s'inspire. C'est ça. Ouais. Comment est-ce qu'on s'inspire en fait du territoire et de ses ressources. Donc il y a certains qui utilisent comme Philippe le basalte dans ses bijoux. Moi aussi j'utilise le basalte, il y en a d'autres qui vont utiliser la couleur, les couleurs qui vont être imprégnées par les couleurs des paysages, d'autres ça va être le lien humain, c'est pas forcément que la nature, etc. Ça va être divers, mais en tout cas on a tous essayé de montrer en quoi le territoire nous inspire.
1: Justement, est-ce que tu veux approfondir un peu, toi, comment, au quotidien, dans ta création, ce territoire-là t'inspire ?
3: Oui, mais moi, au niveau de mes couteaux, par exemple, c'est, on va dire, 80-90% des matériaux que j'utilise pour les manches, c'est du bois que je vais chercher, moi, dans la nature, dans la forêt. Ça, pour moi, c'est important. Le basalte, pareil, j'essaye de valoriser au mieux. Donc, par exemple, dans les couteaux, je fais un petit peu des bijoux aussi. Chose qui n'est pas trop faite jusqu'à maintenant. Donc je trouve, pour moi, c'est important vraiment de valoriser toute la richesse qu'on a sur notre territoire. Ouais.
1: Et le basalte, tu l'utilises comment ?
3: Le basalte, je le taille, je le sculpte, le polis.
1: D'accord. Mais c'est voilà. pas en guise de lame ?
3: Non, non. C'est vraiment pour des matériaux, pour arranger un petit peu les manches, plus faire joli. Voilà. C'est vraiment esthétique, en fait.
1: Et toi, Chris, même question. Comment ça t'inspire ?
0: Alors, moi, je peins depuis que je suis arrivé en Ardèche en 2022, c'est-à-dire qu'en fait quand je suis arrivé ici, je faisais que de la photo et j'écrivais des poèmes, mais j'avais jamais peint. Et en fait, c'est d'être arrivé ici qui m'a donné envie, parce que avec les couleurs, enfin avec tout ce que je côtoyais, les arbres, les rivières, etc. Et d'ailleurs là, les dernières créations que j'ai faites, il y a quoi, même pas 15 jours, et que je viens d'exposer pour le mois d'octobre, c'est tout ce qui tourne autour aussi du climat. Donc là, j'attends la pluie, moi, dans mes peintures, parce que j'ai tellement eu pas d'eau cet été que, bah voilà, mon potager a souffert, mes arbres ont souffert, même moi, parce que normalement j'utilise l'eau de la nature pour peindre, c'est-à-dire que je veux pas prendre l'eau du robinet, j'ai des cuves d'eau, donc je vais chercher l'eau dans mes cuves pour venir immerger mes peintures, parce que je leur fais subir une belle immersion. Et puis ensuite, derrière

0: Hier, en fait, je travaille comme si je travaillais de la photo avec une révélation, mais il n'empêche que je vais retravailler après au couteau, etc. Donc, je travaille la matière aussi, donc l'art et la matière, voilà. Et puis, c'est vraiment, j'ai plus envie aujourd'hui de peindre en étant là en Ardèche et en vivant aussi avec les artistes ardéchois. Je trouve qu'il y a vraiment une belle inspiration. Moi, quand je regarde leurs œuvres, j'ai envie aussi de participer à ça, voilà. Et donc j'ai trouvé qu'on crée le lien sur les sources et volcans, c'était vraiment quelque chose de riche, parce que chacun d'entre nous, même si dans son œuvre on le voit pas forcément, mais est imprégné de ça. Et ça se sent quand on rentre dans cet endroit au Muletier, par exemple, l'histoire des Muletiers déjà, et puis après l'histoire de tous ces artistes qui vivent de cette nature et qui vivent de ce territoire tous les jours.
1: Même question pour toi, Valérie. Il y a de l'inspiration, puis il y a aussi, mais peut-être tu vas me contredire, ou je pense que c'est pas le parc naturel régional qui avait mis en place aussi des formations pour apprendre à justement sculpter, se servir, enfin travailler certaines des matières.
2: Oui. Donc, il y avait eu effectivement une formation qui s'appelait Terre, Création et Territoire et qui était destinée aux céramistes pour qu'ils intègrent en fait dans leurs émaux l'utilisation de roches locales. Donc, moi, je m'inspire du paysage des orgues basaltiques pour fabriquer un émail noir basalte, donc avec qui contient du basalte en poudre très fine que je vais récolter chez un carrier qui est à Tueil. Ensuite, je tamise très finement et je mélange avec de la faïence noire et voilà, je crée un émail. Spécifique. Puis aussi, je travaille sur les formes, évidemment.
1: Il y a, alors, on sent, il y a un soutien de la part, c'est ce que vous disiez au début, d'abord de la Comcom, aussi du Parc Naturel Régional. Vous avez choisi justement que cette exposition et que même que cette association, en fait, prennent encore plus de place et qu'elles se diffusent jusque dans tous les lieux culturels. Est-ce que vous pouvez nous expliquer un petit peu les relations qu'il y a entre les bibliothèques et autres structures culturelles? Je ne sais pas qui veut en parler. Philippe, Valérie? Philippe, Valérie,
2: Alors,
1: non, ce sera Valérie.
2: Bon, peu importe, mais oui. Alors, donc, du coup, on a voulu effectivement faire un renvoi de nos publics, du public lecteur des bibliothèques vers le relais des Muletiers et du public intéressé par l'art et l'artisanat, donc du relais des Muletiers, vers les bibliothèques pour en fait essayer de se répondre et puis de vraiment s'ancrer dans le territoire, que notre exposition, elle ne soit pas comme un cheveu sur la soupe sur le territoire, non, on veut être vraiment partie prenante avec les autres acteurs. Donc, on a fait ça sous forme d'un partenariat avec les bibliothèques, sous forme d'un jeu concours. Donc, l'idée, c'est de répondre à trois questions qui sont disponibles quand on visite l'exposition. Et ensuite, on va récupérer une carte postale dans n'importe quelle bibliothèque du territoire.
1: C'est-à-dire, bibliothèque du territoire.
2: Alors, bibliothèque de Mérasse, de Montpezat, bibliothèque à Tueil, bibliothèque à Jaugeac. La Souche, Chirol, il y a des bibliothèques partout avec des horaires d'ouverture qu'on trouve facilement sur Internet en tapant voilà bibliothèque Meras, on trouve les horaires. On va chercher sa carte postale, ça nous fait un souvenir en plus de l'exposition qu'on peut coller sur son frigo. Bon, et donc du coup derrière cette carte, il y a les trois questions, il faut y répondre et envoyer ses réponses tout simplement par mail. Voilà, le mail est indiqué sur la carte postale et vous pouvez tous et toutes aller à l'exposition et gagner une œuvre d'art de votre choix d'une valeur de 52 €. Profitez-en, il n'y a pas encore beaucoup de réponses. Donc si vous voulez passer nous voir pour voir tout ce qu'on fait de beau et puis pour participer à ce jeu.
0: Oui, parce qu'en fait, enfin, moi, ce qui m'intéresse aussi dans cette démarche et dans ce qu'on a voulu mettre en place, c'est que, enfin, on a un groupe de départ, mais on est aussi tous ces gens qui amènent cette dynamique et qui, je l'espère, va s'agrandir. C'est-à-dire que ce serait l'idéal d'avoir les 80 personnes qui créent sur le territoire, qui participent aussi, à leur manière, à un moment donné, à ce qui va pouvoir être proposé. C'est-à-dire que plus on créera de dynamique, plus on sera en plus visible et entendu. Et donc, on sait très bien, hein, que pour pouvoir être accompagné dans nos démarches artistiques, on a besoin d'argent aussi, on a besoin de lieux. Et que plus il y aura de personnes qui auront envie de nous accueillir et plus on aura d'espace, plus on pourra vraiment faire vivre l'art sur le territoire. Et moi, je pense que ça suffit pas juste une expo comme ça de temps en temps. Voilà, il y a des choses très bien hein, qui existent sur le territoire, notamment le marché de Nérac. Je pense qu'il apporte aussi une visibilité. On a d'autres événements qui toute l'année. On a des salles de d'exposition aussi qui nous accueillent. Mais je crois que là, le fait que ce soit nous qui mettions en plus en place cette dynamique, ça vient valoriser le fait qu'on en est aussi capable déjà, et que suivant, parce que pareil, la fiche que moi je trouve magnifique. Qui a été faite par justement une participante, c'est Alizée, je crois, hein, qui l'a faite.
2: Oui,
0: voilà.
2: Alizée, toi.
0: Je me dis, voilà, on est capable de tout faire avec ce qu'on a comme compétences les uns et les autres pour faire vivre quelque chose. Voilà, on a juste besoin d'être un peu soutenu peut-être de temps en temps par les communes ou voilà par le département, par la communauté de communes, pour faire en sorte effectivement qu'on puisse trouver des lieux, parce que on se rend bien compte, enfin moi qui fais des permanences là, de temps en temps, les gens ils trouvent ça beau. Et ça leur fait du bien aussi au milieu de tout ce qu'on peut vivre là, et ça leur fait du bien de venir voir que il y a encore des gens qui créent du beau aussi et qui ont envie de le partager et qui ont envie de le faire vivre chez eux, pourquoi pas aussi. Donc c'est voilà, ça fait partie des choses qui moi me font vraiment vraiment enfin vibrer dans ce qu'on a créé aujourd'hui.
2: Oui, et puis si je peux rajouter une petite chose, c'est que on a par exemple le salon Blue Art chaque année qui est très connu, voilà, donc il nous permet aussi d'exposer. Mais ce qui va être difficile dans les marchés ou dans les salons ou dans les expositions de très courte durée, c'est qu'il faut qu'on se ramène avec nos stands, qu'on installe nos stands, qu'on déballe, qu'on fasse de la vente, qu'on soit présent sur une journée, deux journées. On remballe le soir, on est crevé, on a passé beaucoup d'énergie. Les gens ont du mal aussi à passer à l'acte d'achat parce que le contexte n'est pas hyper favorable, on ne va pas se le cacher. Donc, c'est très chronophage pour nous. Là, l'avantage des boutiques collectives ou des expositions ventes de longue durée sur plusieurs mois, et ce qu'on aimerait faire l'année prochaine, c'est être présent, si possible au relais des muletiers, voire même ailleurs, Philippe peut-être en touchera un mot, donc de juin jusqu'à octobre, d'être vraiment présent sur une grande période et d'être nombreux, ça nous permet de répartir la charge, parce qu'on fait là en ce moment, sur deux mois, on fait une permanence par mois chacun. Donc ça nous mobilise deux jours. Alors évidemment, il y a eu énormément de travail, de préparation, d'organisation, de communication, surtout que c'est la première année, donc on a bien essuyé les plates là. Mais l'année prochaine, voilà, c'est une journée, enfin en tout cas pour les artisans qui participent, c'est une journée par mois, voire peut-être moins si on est plus nombreux. Donc du coup, ça vaut vraiment le coup et nous, ça nous permet de sortir un peu la tête de l'eau.
1: Et justement, la suite, Philippe.
3: Oui, et du coup par rapport à ces boutiques, je voulais juste rajouter que du coup en fait il y a une sélection qui est vraiment, enfin c'est nous qui faisons la sélection des artisans, et donc c'est pas le cas forcément dans les jours de marché ou de foire, donc ça fait aussi la différence. Les aménagements des boutiques, c'est pas une boutique conventionnelle, donc c'est à voir, c'est vraiment chacun son univers dans le relais des muletiers. Et du coup on a quand même un projet qui je l'espère ouvrira d'ici la fin de l'année. Donc une deuxième boutique collective sur la commune de Jaugeac. Donc voilà, c'est encore un projet, mais on espère que ça va se faire. Le but, c'est pas d'avoir plein de boutiques, mais vraiment de, comme on disait tout à l'heure, il y a 80 artistes et artisans qui sont référencés sur la Comcom. Donc ça pourrait permettre de faire switcher un peu les artisans d'une commune à l'autre et de donner un peu de renouveau pour la clientèle, quoi.
1: Visibilité et d'exister dans la durée. Dans la durée, c'est ce que vous dites. Parce que là, donc, cette exposition, certes, se termine fin octobre, elle a débuté début septembre. Vous essayez aussi d'insuffler, des dynamiques en animant. Donc là, il y a encore jusqu'à fin octobre plusieurs rendez-vous. Peut-être Valérie, si tu peux nous en dire un mot des prochaines animations qui vont avoir lieu sur le territoire.
2: Oui, ben donc c'est ça. Donc en fait, on voulait faire un lieu d'exposition, mais aussi que le lieu ce soit vraiment une halte de culture pour tous, avec des animations qui soient organisées, la plupart gratuites. Donc là pour octobre, ben donc je vous fais la programmation, enfin petit programme. Ok. Donc le dimanche 11 octobre, on a un atelier à 16h qui est gratuit de langue des signes, animé par Suzanne Joux. Le samedi 17 octobre, on a un atelier bijoux qui sera animé par Zoé Delisle à 10h30, donc pour les enfants de 4 ans à 14 ans. donc 4 euros. Donc ça, c'est le 17 octobre. Ensuite, le dimanche 18 octobre, une balade photographique animée par Chris, donc à partir de 10h, qui est gratuite pour les adultes, je suppose, hein, Chris, c'est plutôt...
0: À partir de 10 ans, oui.
2: Voilà, ouais. À partir de 10 ans. Ensuite, moi, je ferai donc un goûter lecture de Kamishibai. C'est des sortes de contes japonais, hein. C'est une lecture d'histoire. Donc, les lundis 19 et 26 octobre, à partir de 16h30, et c'est gratuit pour les enfants. Et enfin, notre spectacle de fin d'exposition, donc le dernier jour d'octobre, le samedi 31 à 17h30, le spectacle de Suzanne Joux, Itinéraire vers la douceur, à la salle d'animation de Meyras.
0: Alors, si je peux me permettre, Suzanne, c'est une personne qui expose avec nous des tableaux qu'elle fait avec des matériaux différents. Et elle est malentendante, Suzanne. Donc, en fait, c'est vraiment... là, le spectacle, moi, je l'ai vu, le spectacle du 31. C'est d'une intelligence et d'une douceur. Et en plus, c'est un accompagnement avec la langue des signes. C'est vraiment un spectacle très particulier et qui est très, très sympa à vivre. Je crois qu'il faut réserver quand même.
2: Et oui, donc, il faut réserver sur le site de l'Office de tourisme. Voilà, dans l'agenda, il y a son numéro, je crois, Suzanne.
0: Voilà, et puis il doit y avoir sur la page Facebook des créateurs des sources aussi, parce qu'on a une page Facebook, il doit y avoir toutes les informations sur les animations qu'on va proposer.
1: Page Facebook, voilà.
2: Page Facebook.
1: Ouais. Page Facebook des créateurs des sources.
2: Les créateurs des sources. Voilà. Les créateurs des sources.
1: Et pas de l'art et la matière.
3: Et l'art et la matière aussi, oui.
1: Et l'art et la matière. Il ne faut pas s'embrouiller les pinceaux. L'art et la matière, qui est l'association. Et là, les créateurs des sources, c'est pour l'exposition. Enfin, c'est les 13 exposants.
0: C'est ça.
1: Au relais des muletiers. Le relais des muletiers, ouais, c'est une aventure qui va se poursuivre un petit peu avec eux. À la fin, enfin, il y a des choses qui sont en préparation, en cours.
2: Bah, on espère, hein.
3: On espère, ouais. Voir avec la mairie l'année prochaine, mais bon, a priori, c'est plutôt bien parti pour, je pense.
0: Oui. Je pense qu'on a tous plus ou moins envie de continuer, de toute façon. Et puis, je crois que même, il y a des artistes qui ont découvert ce qu'on a fait là et qui aimeraient bien s'y greffer. Donc, ça veut dire que petit à petit, je pense que ça va prendre. Et puis, il y en a qui partiront peut-être ou qui resteront pas, qui laisseront des places pour ceux qui auront envie aussi de venir accompagner le projet. Mais je pense qu'effectivement, enfin, l'idée, c'est de se dire, c'est le début d'une belle histoire, et j'espère que finalement elle s'agrandira. C'est un peu comme une famille, vous voyez, et que voilà, que chacun d'entre nous sera capable de d'accompagner ça le mieux possible. Voilà.
1: Longue vie aux créateurs et créatrices, longue vie à l'art et la matière, longue vie aux créateurs des sources. Merci à vous trois d'être venus nous parler de cette formidable ébullition qu'il y a sur le territoire des sources et volcans. Et merci. Ouais.
0: Merci pour l'accueil.
2: Beaucoup.
3: Merci.
1: Merci Sylvain pour la technique. Merci Lucas pour l'agenda. Et merci à vous, auditrices et auditeurs. Restez à l'écoute de Fréquence 7, puisque à 15h, vous retrouverez le Telex, c'est-à-dire vos événements en Sud-Ardèche. À 16h, l'Imaginoire. À 17h, la rediffusion de cette onde curieuse. À 18h, Solidaire d'abord. Et à 21h, Jazz & B. Et nous, on se retrouve demain pour parler de Sables émouvants, l'événement qui aura lieu au Bourneau dans quelques jours. Ciao.

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0: Bienvenue dans votre émission Salut à toi, l'émission Ska Punk Rock Hardcore and More.
1: Mensuelle avec diffusion tous les 15 jours.
0: Tous les 15 jours. Et ben on va continuer nous un peu d'être énervés parce que j'ai trouvé un groupe autrichien qui se prennent pour des Russes.
5: C'était terrible.
1: Je connaissais
5: excellent.
1: Pas.
5: Ouais,
1: excellent.
3: Et ben, les mecs ils se fendent la gueule quoi, voilà. 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

0: Vous êtes bien à l'écoute de Fréquence 7 et comme chaque premier et troisième lundi du mois, à 16h, nous retrouverons l'Imaginoire.
1: Bonjour à toutes et tous et soyez les bienvenus dans ce nouvel épisode de l'Imaginoire. L'Imaginoire est une émission pensée et réalisée avec des personnes touchées de près ou de loin par la déficience visuelle et l'association Résonance. Nous construisons les émissions au fur et à mesure des rencontres et des envies de chacun et chacune. Alors si vous êtes sensible à la réalité du monde de l'handicap, contactez-nous et faisons ensemble. Au programme du jour, encore une fois bien chargé, une annonce de Nicolas Karasiewicz, président de l'association Un œil sur le monde, puis une rencontre avec Tony, auteur de L'éveil et rugissement, un livre témoignage sur son expérience de réveil après un long coma. Une présentation de Tandem Loisirs de Pierre Sanéal et un coup de projo sur une des dernières réalisations de Manu de DPK Prod, un entretien qu'il a mené avec Yannick, ingénieur développeur aveugle qui a mis au point une nouvelle application concernant l'enregistrement audio. Miss Flou, une nouvelle venue, devait également faire partie de l'émission, mais faute de temps, je préfère décaler son coup de projo à novembre, car son travail mérite mieux que quelques secondes. Mais promis, juré, nous irons à sa découverte en novembre. Allez, c'est parti, on ouvre avec Nicolas, qui a un rapide message à vous faire passer.
2: Bonjour, je m'appelle Nicolas Karasiewicz et je suis le président de l'association Un œil sur le monde. Notre association accompagne les personnes en situation de handicap autour des enjeux de santé mentale. Il y a quelques jours, nous avons lancé la pétition 100% quête blanche pour que l'autonomie ne soit plus un reste à charge afin d'interpeller le grand public et les décideurs autour de cette question. Cette dernière s'appuie sur trois enjeux fondamentaux. Équiper les primo-utilisateurs de quête blanche, entretenir en garantissant la disponibilité des pièces d'usure notamment, et remplacer lorsque cela est nécessaire. Cette pétition a déjà recueilli plusieurs centaines de signatures, a fait l'objet de relais dans la presse et par de nombreuses institutions. Si vous aussi vous souhaitez soutenir notre démarche, vous pouvez signer la pétition sur le site change.org et la partager auprès de votre réseau. Merci d'avance pour votre soutien et à très bientôt.
1: Alors pour signer la pétition, je le répète, rendez-vous sur le site change.org et cherchez 100% canne blanche. Allez, on enchaîne avec cette fois-ci le témoignage de Tony Fossier, auteur d'un livre nommé « L'éveil et rugissement » qui voulait nous partager son expérience, celle d'un patient confronté à la réanimation, à ses conséquences visibles et invisibles, et au long chemin vers la reconstruction. Vous êtes bien à l'écoute de l'Imaginoire. Tony, c'est à toi.
3: Je m'appelle Tony Fossier. À l'âge de 17 ans, ma vie a basculé à la suite d'un grave accident de moto. L'accident a lieu le 12 août 2007. J'ai été plongé dans le coma pendant 3 mois. À mon réveil, tout avait changé. Je devais réapprendre des choses qui paraissaient simples lorsqu'on les possède, comme parler, marcher, manger, retrouver son autonomie, réapprendre à vivre, quoi. Et derrière le réveil du coma, il y a eu un autre combat, la reconstruction de ma vie, retrouver tout ce que j'avais perdu. Quand on parle d'un coma, on pense souvent à au moment où les personnes dorment. Mais pour moi, l'histoire ne s'est pas arrêtée au réveil. Au contraire, le véritable combat a commencé après. Je me suis retrouvé face à un corps qui ne répondait pas à mes attentes, à une vie que je devais redécouvrir, quoi, comme j'avais tout oublié. Il a fallu du temps, beaucoup de temps d'ailleurs. J'ai passé environ 5 ans dans un centre de rééducation, à reconstruire un peu chaque parcelle de mon corps. Des années de travail, du découragement parfois, parce que il y a toujours de se comparer aux autres, mais surtout des petites victoires comme les premiers pas avec le kiné, un pas après un pas, une capacité retrouvée, puis une autre. Mais là, les seuls sens qui me manquent encore, c'est l'odorat et le goût. Ce que j'aimerais faire comprendre, c'est que lorsqu'une personne sort du coma ou d'un traumatisme crânien, le réveil n'est pas forcément la fin de l'épreuve. C'est parfois le début d'un très long chemin. Il y a le patient, mais il y a aussi la famille, les proches, les soignants, les éducateurs, tous ceux qui accompagnent la personne pendant des mois ou des années. Et chacun vit cette épreuve différemment. Moi, j'ai voulu raconter cette histoire de l'intérieur, parce qu'on connaît que la vie médicale et pas ce qui se passe vraiment à l'intérieur. À un moment donné, j'ai ressenti le besoin de mettre cette expérience sur papier. J'ai écrit l'éveil et rugissement parce que je voulais laisser une trace de ce parcours. Je voulais raconter ce que signifie réellement revenir après un coma. Mais surtout, je voulais transmettre quelque chose de l'espoir. Je veux que quelqu'un qui traverse aujourd'hui une épreuve puisse se dire peut-être que mon histoire n'est pas terminée. Faut toujours avoir une force intérieure. Je veux aussi que les familles puissent comprendre qu'elles ne sont pas seules et que les professionnels puissent, à travers mon témoignage, entendre la parole d'un ancien patient. Il y a déjà des familles qui me remercient grâce à mon livre, qui comprennent mieux leur enfant maintenant qu'ils ont lu mon livre. Le titre est L'éveil et rugissement. L'éveil, c'est évidemment le réveil, quoi. Mais pour moi, ce n'est pas seulement ouvrir les yeux après 3 mois de coma, c'est aussi se réveiller d'une nouvelle vie. Et le rugissement, c'est la force de continuer, de refuser que l'accident soit le dernier chapitre. C'est juste pour dire, je suis encore là.

survivre, c'est une première étape, mais après, il faut reconstruire, il faut réapprendre, il faut parfois accepter de ne plus être exactement la personne que l'on était avant. Et surtout, il faut trouver la force d'avancer malgré ce que l'on a perdu. Pour moi, survivre n'était pas la ligne d'arrivée, mais c'était la ligne de départ. La rééducation m'a appris quelque chose de très important. On ne mesure pas toujours les progrès à la vitesse à laquelle on avance, mais c'est cette puissance qui nous donne envie d'avancer, de réussir au plus vite, pouvoir ressortir. Mais les limites arrivent très vite, c'est très dur. Parfois, tout petit progrès représente une immense victoire. Mais en fait, pour une personne normale, ça apparaît rien du tout. Mais pour nous, c'est quelque chose d'extraordinaire, comme un mouvement, un mot, un pas, une capacité retrouvée, la mémoire, ou le toucher surtout. Et il faut accepter que les chemins soient longs. Ouais. C'est pour cela que je respecte énormément les personnes qui travaillent dans les centres de rééducation. Elles accompagnent des gens dans des moments où tout peut sembler impossible. On a toujours cette limitation physique qui est le plus dur. Si une personne qui vient de subir un traumatisme crânien m'écoute, j'aimerais lui dire, ne regarde pas uniquement le chemin qui te reste à parcourir, regarde aussi celui que tu as déjà parcouru. Même si aujourd'hui tu ne vois pas encore la suite, cela ne veut pas forcément dire qu'il n'y en a pas, quoi. Avance étape par étape, même lentement. Un petit pas reste un pas, quoi. Et parfois, c'est comme ça qu'on reconstruit toute une vie. C'est vraiment en y allant tout doucement, mais sûrement, quoi. Aux familles, j'aimerais dire, n'oubliez pas que vous êtes aussi dans cette épreuve. Le patient y souffre, mais les proches vivent aussi leurs peurs, leurs attentes et leurs espoirs. Dans mon histoire, ma famille a été extrêmement importante et avec le recul, je mesure encore davantage ce que représente le fait de rester présent pendant toutes ces années. Ça a été très important d'avoir la famille à côté au niveau du moral parce que on est enfermé dans notre tête et immobile dans le lit, quoi. On fait que on est spectateur de la vie. Comme un légume, parce que le traumatisme crânien reste quelque chose que beaucoup de personnes connaissent mal. On peut voir quelqu'un marcher et penser qu'il va bien, mais ce que l'on voit à l'extérieur ne raconte pas forcément tout ce qui se passe à l'intérieur. Je veux donc contribuer avec mon expérience à changer le regard porté sur les personnes cérébro-lésées et sur la reconstruction après un coma, ne pas perdre espoir.

0: 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Retour à l'émission. Oui, retour à l'émission et dans quelques minutes, nous retrouverons Tony pour la suite de son témoignage et la lecture d'un passage de son livre. Mais là, je vous propose de rencontrer Pierre qui va nous présenter son association nommée Tandem Loisirs.
1: C'est une association qui a 13 ans d'âge, qui est romano-péageoise, dont la finalité première est de permettre à des personnes en situation de handicap physique ou sensoriel de pratiquer du vélo par le biais de tandems. Donc des tandems de formes différentes, passagers devant-derrière ou côte-à-côte, en fonction des différentes pathologies que rencontrent nos adhérents. Donc à ce jour, nous avons environ une quarantaine d'adhérents, plus plus de 100 sympathisants et une vingtaine d'adhérents sympathisants qui ne sont pas actifs mais qui soutiennent nos projets. Nous sortons deux fois par semaine, le jeudi et le samedi. En fonction de la météo, c'est matin ou après-midi. Et nous sortons pour environ 2-3 heures de vélo, avec sur des distances qui sont pas très longues. On fait au maximum entre 20 et 40 km en moyenne dans nos sorties. Pour les adhérents qui n'ont pas de passé sportif, c'est déjà bien, c'est déjà beaucoup de pouvoir s'oxygéner, sentir le vent. Donc c'est important. Et l'association ne se contente pas de faire du vélo à ses adhérents. Il y a des activités culturelles et animations sportives adaptées, comme la marche le mercredi après-midi. Tous les mercredis après-midi, il y a une marche qui a lieu dans des secteurs différents autour de Romans, donc de péage. Et puis, nous participons au chemin des artistes, chemin des peintres quand c'est possible, quand la météo le permet. Nous avons tous les 2-3 mois lecture à voix haute en direction des adhérents, en collaboration avec la maison de quartier des Ors. Donc nous cherchons à nous ouvrir au maximum. Et nous acceptons aussi des personnes qui voudraient venir pédaler en solo, parce qu'ils ont peur parfois de partir seuls dans la campagne. Donc ils peuvent nous rejoindre pour pédaler en solo. Et nous sommes logés actuellement à Génissieux, chez une amie de ma famille qui nous héberge gracieusement, puisque nous étions à la caserne des pompiers de Romans et on nous a demandé de partir. Nous n'avons pas eu de solution de relogement, donc nous sommes également à la recherche d'un local 40 mètres, 50 mètres carrés, voire plus si possible, sachant que nos besoins, notre capacité de financement est relativement limitée. Voilà, nous sommes dans l'attente de retour de subventions pour les investissements futurs, pour renouveler notre parc de tandem qui, à ce jour, est d'une quinzaine de tandem, donc 4 en électrique, le reste en musculaire, et donc il y a une nécessité de renouveler le parc. Voilà, donc j'espère avoir été synthétique, ni trop long, ni imprécis. Merci et à bientôt.
0: Avis aux bricoleurs, bricoleuses, sportives, sportifs en devenir ou aguerris, ou peut-être avez-vous des locaux à mettre à disposition pour l'association. Bref, si vous voulez rentrer en contact ou en savoir plus, eh bien rendez-vous sur leur site tandem-loisirs.org. Et si vous, de l'autre côté du poste, vous voulez nous faire découvrir votre association qui œuvre à la création de liens sociaux dans le monde du handicap visuel ou autre, n'hésitez pas à nous contacter, l'Imaginoir est aussi fait pour cela. Retrouvez-nous sur nos réseaux sociaux Facebook, Instagram ou YouTube, ou contactez-nous par mail directement à l'imaginoir@lilo.org. Allez, on retrouve Tony pour la suite de son témoignage et la lecture d'un extrait de son livre. Tony, c'est à toi.
2: Mon livre s'appelle « L'éveil et rugissement ». C'est un témoignage. Il raconte mon parcours et cette reconstruction après l'accident et le coma. Je ne prétends pas donner une recette universelle. Je raconte simplement mon expérience avec mes mots. Et si mon histoire peut donner une étincelle d'espoir à quelqu'un, alors elle aura déjà servi à quelque chose. L'angoisse existentielle. Peur, angoisse et la proximité de la mort, au-delà de la confusion et de la douleur physique, un gouffre émotionnel s'était ouvert en moi, la peur et l'angoisse pure. Même dans cet état de conscience partielle, je sentais la proximité de la mort. Chaque procédure médicale, chaque intervention me rappelait la gravité de ma situation. Il y avait aussi l'horreur du traumatisme initial, l'événement qui m'avait plongé dans le coma, que mon cerveau essayait par fragments de revivre. Cette souffrance psychologique était énorme. Elle se manifestait par une angoisse existentielle, une peur qui montait sans cesse. Je n'étais pas seulement un corps blessé, j'étais un esprit hanté par la possibilité de mourir et par ce que j'avais déjà traversé. Toute cette charge émotionnelle, cette peur brute, ne pouvait s'exprimer qu'en un seul mouvement d'agitation. Mon corps tremblait d'angoisse et l'agressivité était le bouclier que mon esprit désespéré levait face à cette immense et terrifiante réalité. C'était la manifestation physique d'une âme en détresse totale. Les facteurs cérébraux et les effets secs.

0: Ce passage est important pour moi parce que je montre qu'on se réveille dans un corps qui ne nous appartient plus, il ne réagit plus à notre volonté. Le plus difficile, ce n'est pas forcément un seul moment, c'est l'accumulation, le réveil, puis le fait de comprendre qu'il fallait tout reconstruire. Et surtout comprendre que cette reconstruction allait prendre des années. J'ai vraiment tout oublié, aucun souvenir de ma vie d'avant. J'ai redécouvert ma vie sur des vidéos que mes amis m'ont envoyées, que la famille m'a montrées, que ça a été vraiment une redécouverte de moi, de ce que j'étais. Oui, il y a eu forcément des moments de doute, de découragement. Je pense que ce serait mentir de dire que tout a toujours été facile. Mais justement, c'est aussi ce que je veux transmettre dans mon livre. Avoir peur ou douter ne signifie pas que l'on doit abandonner. Le coma m'a volé une partie de ma vie, mais il ne m'a pas empêché d'en reconstruire une. Quand tu tombes, il faut se relever. Il y a toujours cette rage de victoire, enfin, se sortir de cette prison. Si je dois terminer avec une seule idée, je suis passé par le coma, j'ai dû réapprendre à vivre, j'ai connu des années de reconstruction, et aujourd'hui, je raconte cette histoire dans mon livre, pas pour dire que tout est facile, mais pour dire, tant qu'il reste une possibilité d'avancer, il faut continuer à avancer. Et surtout, quand survivre n'est que le début.
1: Merci Tony de nous avoir fait confiance en nous partageant ton témoignage. Je vous rappelle le nom de son livre que vous pouvez facilement vous procurer via le net. Il se nomme « L'éveil et rugissement » de Tony Fossier. Et si vous aussi, touché par la déficience visuelle ou le handicap, vous voulez apporter votre témoignage et participer à une prochaine émission, eh bien contactez-nous via nos réseaux sociaux ou par mail à l'imaginoire@lilo.org. L'émission touche à sa fin, on a tout juste le temps de mettre un coup de projo sur une des dernières réalisations de Manu de DPK Prod, une discussion avec Yannick qui a créé son studio indépendant en 2026, mais je n'en dis pas plus et laisse le soin à Manu de clôturer cette émission et on se retrouve tout à la fin pour se dire au revoir.
2: Du coup, dans un premier temps, essaie de te présenter, me dire un petit peu qui tu es, puis me parler un petit peu de ton parcours, si tu veux bien.
3: Eh bien, je veux bien. Je suis Yannick, j'ai 44 ans, ce qui me place dans la catégorie des un peu vieux, mais pas très vieux quand même. Non, mais ça va, c'est pour me préparer à la suite.
2: Ah oui, c'est ça.
3: Et en termes de parcours, j'ai un parcours de développeur, enfin ingénieur, développeur, on va dire. Je suis sorti d'une école d'ingénieur il y a tout juste 20 ans, en 2006, et j'ai bossé dans pas mal d'entreprises différentes. Aussi bien dans l'accessibilité, dans les domaines de l'accessibilité pour déficients visuels, puisque l'étant moi-même, on n'est jamais aussi bien servi que par soi-même, que dans d'autres domaines comme de l'imagerie médicale, par exemple, ou même des domaines de la finance. Et je vais même faire un petit peu d'enseignement aussi dans le courant de ma carrière, dans mon école d'ingé. Donc j'ai fait pas mal, comme je le disais, d'entreprises différentes. Et en 2026, j'ai créé mon propre studio indépendant qui s'appelle AppSuite, qui a pour vocation de créer des applications dans le domaine de l'accessibilité, j'y reviens, pour combler différents besoins que j'ai identifiés, principalement parce que ça me manquait à moi, en premier lieu, et puis aussi parce que j'ai eu des remarques de personnes qui me disaient « Ah, j'aimerais bien un logiciel qui fait ça, ça n'existe pas, ou j'aimerais bien pouvoir faire ça et je ne sais pas comment faire. » Et souvent, ça commence comme ça, les histoires.
2: Donc un sacré bagage, hein, on peut le dire. Je crois que dans la communauté des déficients visuels, on te connaît en tout cas pour ça, pour tes compétences en informatique. Tu as travaillé sur quand même pas mal de projets dans le passé. Quel type de projet t'as fait pour la commu?
3: Alors, soit commencer, soit mener à bien, parce que commencer, il y en a beaucoup. Fini, il y en a beaucoup moins.
2: On en est tous là, je crois.
3: On est tous là, exactement.

0: sur Mac déjà depuis quand même un petit moment, mais je l'ai utilisé sur une machine virtuelle juste pour jouer sur un jeu qui s'appelait Dream Train ou Train Dream, un truc comme ça, un truc japonais. Ouais. Est-ce que ça te parle ?
1: Cet extrait est trop court, vous en voulez plus ? Eh bien, c'est fait exprès. Alors, retrouvez l'intégralité de cette discussion sur la page YouTube de DPK Prod. On y cause Home Studio, on écoute de la production musicale, j'en passe et des meilleurs. Merci à Miss Flou, Manu, à Nicolas, à Pierre et à Tony. Pour signer la pétition 100% canne blanche, rendez-vous sur le site change.org. Allez faire un tour sur le site tandem-loisir.org. Procurez-vous le livre « L'éveil et rugissement » de Tony Fossier. Et contactez cette émission et faisons ensemble. Retrouvez-nous sur nos réseaux sociaux ou par mail directement à l'imaginoir@lilo.org. 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

0: L'association Les Amis de Vaisseau fête ses 30 ans et pour l'occasion propose du 9 au 12 octobre à l'espace Séraphin Guimbert une grande exposition de ses 30 ans de réalisation. Pendant les 4 jours, projection en continu du film réalisé sur Vaisseau. Entrée libre tous les jours de 10h à 18h et quelques rendez-vous samedi 10 octobre à 15h, conférence sur la généalogie par Jean-Louis Coste et lundi 12 octobre à 19h, repas de clôture sur réservation et à 20€. Les 30 ans des Amis de Vaisseau, c'est du 9 au 12 octobre à l'espace Séraphin Guimbert de 10h à 18h. L'entrée est libre.
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0: Bonjour à toutes et à tous, curieuses et curieux, jaillissantes et jaillissants, bonjour et bienvenue, vous écoutez l'onde curieuse de ce lundi 5 octobre. Aujourd'hui, on a vu souvent rejaillir le feu d'un ancien volcan qu'on croyait trop vieux, et il est, paraît-il, des terres brûlées donnant plus d'artistes qu'un meilleur avril. Celle du territoire sources et volcans en a fertilisé plus de 80 artisans d'art et créateurs, un sol riche, comme l'Ardèche en général, qui est le département avec la plus forte densité d'artisans d'art dans la région Auvergne-Rhône-Alpes. C'est-à-dire on recense plus de 70 entreprises pour 10 000 habitants, ils sont 60 dans la Drôme. Dans ce cratère d'ébullition magmatique, 24 d'entre eux se sont fédérés dans une nouvelle association, l'Art et la Matière, et propose jusqu'à fin octobre au Relais des Muletiers à Meyras une première exposition collective, les créateurs des sources mettant en avant les œuvres de 13 créateurs et créatrices. De la fusion de la roche à l'infusion, puis l'effusion créative, profusion de créateurs jusqu'à la diffusion des œuvres, l'alliage entre l'art et la matière sculpte le nec plus ultra de la création en Sud-Ardèche, autant éruptif que disruptif. Pour parler donc de cette ébullition de l'artisanat d'art sur la communauté de communes de Sources et Volcans, nous serons dans un instant avec Philippe Jourdan, coutelier à Meyras de l'atelier Elvi Metal et président de l'association L'Art et la Matière, avec Valérie Ferrula, céramiste à Meyras de l'atelier Terre Enchantée, aussi avec Chris Kell, photographe à Prades, également peintre et poète, mais je ne vous laisse pas encore la parole tout de suite, mais je la donne à Sylvain pour un petit bonjour.
1: Bonjour.
0: Salut Sylvain, mais bonjour à vous quand même.
2: Hein. Ah oui, bonjour.
0: Bah
2: bonjour.
0: Oui. Mais comme ça, les auditrices et les auditeurs entendront vos voix et pourront vous reconnaître juste après. Aussi le bonjour à Lucas.
3: Salut, bonjour Lucas. Sophie.
0: Et l'agenda que tu nous as préparé. Programme volcan, source et le feu qui rejaillit.
3: Oui, pour sa première semaine de résidence, le collectif de danseurs et danseuses du collectif Loge 22 en provenance de Lyon, porté par l'association Forma, est en résidence à Montpezat sous Bozon. Vous invite à assister à la projection du film Gasserbrom, la montagne lumineuse, qui sert de point de départ à la création de leur spectacle Éroder les cimes. L'occasion d'échanger, comprendre la démarche artistique et faire connaissance avec la compagnie avant de prochains rendez-vous à venir. Prévu pour jouer en extérieur, le spectacle explore les paysages d'altitude et le pyrénéisme. Cette pratique qui s'attache à l'observation, la contemplation et l'étude de l'environnement à travers une partition littéraire et géographique. Les artistes dansent le vécu des corps soumis au vertige, aux postures d'escalade. En simultané, le texte écrit et dit par des danseurs raconte le film comme un souvenir et nous relie au rapport que nous entretenons avec le vivant. Le film, du réalisateur allemand Werner Herzog, est projeté ce mardi 6 octobre à la salle polyvalente de Montpezat. Il dure 45 minutes, il est suivi d'un moment convivial avec les artistes. Et il se trouve diffusé en amont de la présentation de leur spectacle, en cours de création, vendredi 9 octobre à 19h.
0: Eh bien oui, la source maintenant.
3: Oui Sophie, ailleurs.
0: Non, le volcan, je ne sais plus, la source.
3: À Vals-les-Bains, et au oui. Théâtre des Quinconces, Johanna Schweizer, directrice artistique de la compagnie Aniki Vovo, signe une nouvelle pièce qui réunit pour la première fois 5 interprètes en plateau, au sein duquel danse, musique live et performance s'unissent pour exprimer un élan vital, un soulèvement joyeux. Sur leur perchoir, ou du haut de leurs échasses, 5 artistes rejouent l'envol et les parades amoureuses des oiseaux. Ils mêlent chant, bruitage, percussions aux échos de samba et autres musiques brésiliennes. Leurs gestuels et leurs plumages empruntent autant aux danses de carnaval qu'aux parades nuptiales des oiseaux de paradis. Le spectacle, intitulé « Des oiseaux », a lieu ce mercredi 7 octobre à 20h30 au Théâtre des Quinconces de Vals-les-Bains. C'est gratuit pour les moins de 12 ans et pour rappel, deux places...
0: C'est gratuit pour les moins de 12 ans et pour deux auditrices auditeurs de fréquence 7, c'est ça ? C'est
3: tout ce que à fait, dire. Ouais. Il vous suffit de nous envoyer un mail à contact@fréquence7.net avec les noms et numéros de téléphone concernés en précisant le mot de passe du jour qui est...
0: Cui-cui. Cui-cui.
3: Cui-cui.
0: N'oubliez pas, cui-cui pour avoir deux places pour le spectacle. Rappelle le nom du spectacle.
3: Les oiseaux. Des oiseaux, pardon.
0: Des oiseaux au Théâtre des Quinconces à Vals-les-Bains.
3: Tout à fait.
0: Eh ben merci, t'as tout dit.
3: Il manque deux petites actus ciné.
0: Ah ben oui, ciné.
3: Ce soir, au Navire à Aubenas, dans le cadre de la semaine d'information en santé mentale, il y a projection puis débat autour du film En roue libre, sorti en 2022 et réalisé par Didier Barcelot, avec Marina Foïs, Benjamin Voisin et Jean-Charles Cliché. Le film raconte la folle histoire de Louise, une femme qui se retrouve coincée dans sa voiture, terrassée par une attaque de panique dès qu'elle veut en sortir. C'est à 19h ce soir au cinéma Le Navire, au tarif de 7€. Et au Navire toujours, et pour finir, dans l'actualité également, la séance du documentaire La Sociale de Gilles Perret, mercredi 7 octobre à 20h. Un rappel nécessaire de la création de la sécurité sociale, ces héros oubliés et cette utopie toujours en marche dont bénéficient 66 millions de Français. 20h mercredi soir au Navire.
0: Et ouais, merci. 20h, La Sociale, le feu qui rejaillit, elle est là. La question sociale est aussi au cœur de l'actualité avec les mobilisations lycéennes. Et nous donnons justement la parole ce lundi à Pierrot Château, lycéen au lycée Marcel Gimond à Aubenas.
1: Bonjour.
0: Alors, est-ce que tu peux te présenter et, en quelques secondes et donner ton rôle dans cette mobilisation lycéenne ?
1: Très bien. Alors, moi, je m'appelle Pierrot Château. Je suis un élève de première générale au lycée Marcel Gimond à Aubenas. Et donc, mon rôle en ce moment, c'est d'avoir organisé le blocus de mercredi 30 septembre à Aubenas et d'être maintenant un porte-parole du lycée Marcel Gimond dans un regroupement de lycées à Aubenas.
0: D'accord, oui. Regroupement donc avec le lycée Olivier Dessert et Astier, c'est ça ?
1: C'est ça.
0: Pierrot, quelle est la situation aujourd'hui au moment où on se parle, c'est-à-dire fin de matinée lundi ?
1: Eh bien, la situation actuelle, pour l'instant, on est sur la finalisation d'une manifestation pour demain, une manifestation lycéenne soutenue par la CGT, la CNT, enfin l'intersyndicale d'Aubenas. Donc voilà, pour l'instant, on est sur ce type d'organisation-là.
0: Alors, quelles sont les revendications, justement, que vous allez aussi porter demain, mais que vous portez depuis un petit moment ?
1: Eh bien, donc, nos revendications, on a des revendications qui sont propres à notre territoire, à notre lycée, et des revendications nationales. Donc, pour ce qui est de notre lycée, nous, on revendique quand même de plus de soutien de la part de la région, du département par rapport à notre milieu rural. C'est-à-dire que on a des personnes, des lycéens internes qui à des moments rentrent en stop le vendredi soir chez eux puisqu'ils ne peuvent pas prendre de bus puisque soit il est trop chargé, soit c'est pas les bons horaires, etc. Donc on a des questions par rapport à la ruralité. Aussi on a des questions par rapport au manque de profs et à la qualité de l'enseignement. Donc par rapport au manque de profs, c'est en train d'être géré par l'établissement. Et par rapport à la qualité, on parle surtout d'un emploi du temps qui est surchargé autant pour les profs que les élèves. C'est-à-dire que le 8h-18h, on ne peut pas tenir une concentration tout ce temps-là. Donc voilà. Et puis pour les revendications nationales, on est sur la suppression de Parcoursup, puisque c'est une plateforme de tri sociale et inégale, puisque ce qui nous impose une pression tout au long de l'année et de nos scolarités. Mmh. On est sur le plus de moyens dans les services publics et donc l'éducation nationale. Et en général, on est sur tout ça, effectivement.
0: Et donc, demain, est-ce que tu peux rappeler un petit peu les horaires de la mobilisation et justement ce que vous attendez de cette mobilisation ?
1: Eh bien, demain, du coup, mardi, on se réunit tous au Champ de Mars à 14h. Pour faire une manifestation lycéenne où on appelle à tous les grévistes, souvent qui sont issus du service public, ou même toutes les personnes qui veulent faire valoir leurs droits et de travailleurs à travers notre mouvement lycéen, peuvent venir. On appelle surtout les personnes du corps enseignant et de l'éducation nationale en général. Et donc nos revendications, c'est ça en fait, c'est moins de pression autant sur les professeurs que sur les élèves. On revendique qu'on soit réellement écouté en fait, parce que depuis le début du mouvement, on ne se sent pas écouté en tant que lycéen. C'est pour ça qu'on multiplie les blocus, qu'on multiplie les actions par nos propres moyens. Et donc là, on veut réellement être écouté et faire un mouvement de masse à travers toute la France qui réunit du coup adultes et adolescents à travers toute la France.
0: Mmh. Parce que là, pour l'instant, vous n'avez pas eu de retour ni de la part de la région, ni de la part de l'éducation nationale, c'est-à-dire de l'État.
1: Exactement. Il y a eu des tentatives de discussion du ministre de l'Éducation il n'y a pas si longtemps, qui n'ont conclu à rien de concret. C'est-à-dire qu'ils ont apparemment ils ont détourné un peu nos revendications et n'ont pas répondu clairement à nos attentes. Et nous, par rapport à la région et au département, à part des petites prises de parole de Laurent Wauquiez, on n'a rien eu de très précis et concret. Donc on attend un réel dialogue avec réellement des lycéens qui sont engagés et qui veulent faire valoir leurs droits et pour de vrai.
0: Mmh. Et tout ça, tu le rappelais dans la petite préparation qu'on a eue juste avant, avec aussi de votre part une responsabilité, c'est-à-dire un appel à ce que ça se passe sans violence.
1: Mmh, exactement. Alors pour le coup, nous, au Blocus de Gimont, on a fait un réel travail dessus, et le Blocus AST, je sais qu'ils l'ont fait aussi, que c'est important que notre message il soit entendu, qu'il soit compris par un État, par l'État français qui fait un peu la sourde oreille en ce moment. Donc si on rajoute par-dessus nos revendications, si on rajoute des débordements, si on rajoute de la casse dans les lycées, ça n'est en aucun cas notre mouvement, puisque du coup ça donne des arguments à l'État de ne pas nous écouter, puisque selon eux on est une jeunesse violente qui veut juste saccager les lycées. En réalité, ce n'est pas ça. En réalité, on est une jeunesse juste qui a envie d'un avenir mieux, un avenir qui est à nous, et on veut agir dans cet avenir-là.
0: Ben, merci beaucoup Pierrot. Et donc on rappelle, rendez-vous à 14h demain mardi à l'Agora à Aubenas pour une mobilisation lycéenne, et plus encore, il y a le soutien effectivement de l'intersyndicale. Vous êtes soutenu également par certaines directions d'établissement et par certains enseignants. Merci beaucoup Pierrot.
1: Merci à vous.
0: Et à noter aussi que tout à l'heure, l'émission Solidaire d'abord traitera un peu plus en profondeur de ce sujet. Et puis demain, Drôle de Dame aussi, Drôle de Dame à 13h sur Fréquence 7. Il fera écho. Voilà, le magma se fait entendre, la terre gronde. Et pour la musique, Lucas ?
3: Oui, Sophie, on ferme les yeux, on lâche prise, on entre en éruption avec le groupe La Maison Tellier et leur morceau Sur un volcan, issu de l'album Beauté pour tous en 2013.

0: C'était la Maison Tellier avec leur titre Sur un volcan, issu de Beauté pour tous.
1: Et oui, le volcan et la beauté, ça c'est une belle entrée en matière. En matière et art, pour parler de cette nouvelle association L'Art et la Matière qui propose jusqu'à fin octobre au relais des Muletiers à Meyrasse une première exposition collective, Les Créateurs des Sources, qui met en avant les œuvres de 13 créateurs et créatrices, mais au-delà de toute cette dynamique qui est en train de surgir justement de ce territoire. Pour en parler, alors là, voilà, je vous donne la parole, pour en parler avec nous, donc Philippe Jourdan, coutelier à Meyrasse de l'atelier Elvi Metal et président de cette jeune association. Salut à toi, Philippe.
2: Salut, merci de nous recevoir.
1: Valérie Ferrula, céramiste à Meyrasse de l'atelier Terre Enchantée. Salut Valérie.
3: Bonjour.
1: Et Chris Kell, photographe, également peintre et poète. Bonjour.
4: Bonjour.
1: À Prades. Merci d'être là donc, pour parler de cette ébullition. D'abord, est-ce que Philippe, tu peux nous parler de cette association L'Art et la Matière. Pourquoi ? Quelle est l'origine ? Quelle est la genèse de tout ça ?
2: En fait, la dynamique, elle est partie à la suite des réunions créateurs qui étaient organisées par l'Office du Tourisme sur ces volcans.
1: Qu'est-ce que c'est ?
2: Les réunions créateurs, en fait, chaque année, l'Office donc fait une réunion pour entendre un peu nos ressentis sur notre travail et notre travail aussi avec l'Office en partenariat. Donc chaque année, il y a aussi le festival à Nérac-les-Bains. Donc voilà, c'est faire un petit retour de tout ça entre tous les artisans qui sont adhérents à l'Office.
1: Le salon des créateurs qui a eu lieu là ce 26 septembre, oui, à Nérac-les-Bains.
2: C'est ça. Et donc en fait, à suite de ces réunions, on s'est rendu compte qu'on avait un gros manque au niveau de la valorisation de notre métier, de notre image, et puis beaucoup d'isolement dans notre territoire, quoi. Et donc, on est cinq à s'être détachés un peu de tout ça et à lancer cette dynamique. Et donc, l'association est survenue à ce moment-là. Voilà, c'est vraiment pour faire valoriser notre savoir, créer du lien entre nous. Et créer du lien et voilà, et se faire entendre aussi au niveau des organisations qui sont là pour nous. Centraliser un peu tout ça.
1: Est-ce que je suis avec deux autres personnes issues de ce noyau des cinq ?
5: Oui, c'est ça.
1: Alors, et pour vous, alors, écoutons le noyau, donnons la parole au noyau. Varelli.
3: Tu vas pas y arriver.
1: Varelli.
3: Varelli.
1: Ouais, Varelli, c'est pas mal.
6: Là, c'est joli aussi.
3: Donc, oui, c'est ça, c'est ce que vient de dire Philippe. Donc, en fait, au départ, il y a un vrai besoin en fait des artisans et des artistes d'avoir un lieu d'exposition et si possible un bâtiment qui soit de qualité, qui soit beau, pour mettre en valeur en fait nos productions sur le territoire de la communauté de communes. Donc il y a trois villages de caractère, Tueil, Jaujac, Meyrasse, et c'est Meyrasse qui nous a proposé le plus rapidement en fait un lieu, donc le relais des Muletiers. Donc cette exposition, on a voulu qu'elle soit collective. Donc avec 13 artistes artisans qui ont été sélectionnés, donc par ce fameux noyau là.
1: Donc sélectionné par ce noyau.
3: On pourra les citer si tu veux après ou avant, enfin quand tu veux, mais pour donner leur nom.
1: Parmi justement cette association, enfin parmi les 24.
3: Non. Parmi les 80.
1: Parmi les 80.
3: En fait,
1: d'accord.
3: Sur le territoire de la communauté de communes, l'Office de tourisme a recensé 80 créateurs. Donc c'est quand même énorme sur un territoire qui n'est pas si grand que ça. Donc 80 créateurs, que ce soit effectivement des métiers d'art, des créateurs bijoux,
1: aussi,
3: etc., et des artistes. Donc ça, c'est seulement en plus ceux qui sont allés vers l'Office de tourisme pour donner leurs coordonnées. Donc Gaël Bancé de l'Office de tourisme réunit régulièrement ses réunions de créateurs pour nous donner la parole et nous dire, quels sont vos besoins. Donc nos besoins, c'est ça, c'est de se faire connaître et de mettre en avant nos productions, éventuellement de les vendre aussi, hein. Voilà.
1: C'est ça, il y a aussi cette question là des débouchés et de trouver un marché. Oui,
6: sauf que sur cette réunion-là, en fait, on s'est retrouvés, on devait être 7 ou 8 maximum sur les 80, et que du coup, on s'est dit, est-ce que parmi nous, il y a des gens qui ont envie de prendre en charge l'idée de créer un groupe, de créer du lien, et de donner l'occasion à ceux qui peut-être n'ont pas le temps, ou moins le temps, ou en tout cas ne se sentaient pas de le faire, de venir proposer un endroit, et de venir proposer une manière de travailler ensemble, voilà. Et donc ben voilà, on s'est retrouvé à 5 dans cette réunion à dire ok, moi je suis prêt ou je suis prête à venir participer. Donc il y avait Philippe, il y avait Valérie, il y avait Bob aussi qu'on connaît, qui est à Meras, qui est sculpteur, et il y a Christophe aussi qui est coutelier, qui est aussi sur Nérac. Et donc tous les 5 on a commencé à faire des réunions, à se dire ben comment est-ce qu'on va faire. On a rencontré les gens des mairies en essayant de se dire est-ce que à Jaujac ou ailleurs ils vont nous proposer quelque chose, et finalement effectivement c'est à Meras qu'on nous a proposé les muletiers. On avait même imaginé commencer au mois de juin, mais les muletiers étaient déjà occupés par d'autres personnes qui avaient réservé. Donc là, à ce moment-là, on s'est dit ben on va faire septembre-octobre, et on a commencé à chercher les créateurs des sources et volcans qui étaient intéressés pour venir participer à ça. Voilà. Et c'est comme ça que ça s'est créé, en fait. C'est vraiment une envie de nous cinq, là, de se dire, on y met un peu d'énergie. Alors, bon, Valérie en met beaucoup, Philippe aussi. Nous, les trois autres, on fait comme on peut aussi, voilà, avec nos compétences et avec... mais bon, voilà, Valérie, c'est une vraie chef de projet, hein. C'est quelqu'un qui, oui, qui nous accompagne régulièrement sur tout ce qu'il y a à faire. Et c'est vrai qu'on est, voilà, on est dans une dynamique qui, en tout cas, moi, je la trouve très agréable, parce qu'on s'est retrouvé, chacun a proposé ça à des gens qu'on connaissait, et puis qui ont accepté, et finalement on a créé un groupe qui, je trouve, est vachement homogène, tout en étant beaucoup dans la diversité de ce qu'ils proposent au niveau artistique. Et en plus, on est des générations différentes. Donc voilà, il y a des plus jeunes qui ont des petites familles et tout, puis il y a les petits retraités qui continuent à aimer faire ce qu'ils font, voilà. Donc c'est comme ça qu'on a créé tout ça.
1: Et cette exposition, donc les créateurs de sources.
6: Oui.
1: Est-ce qu'il y a un fil directeur? Comment vous avez justement sélectionné, choisi ces créateurs? Est-ce qu'il y a quelque chose qui vous a apporté?
3: Alors, on a fait effectivement un petit comité, entre guillemets, de sélection. Mais en fait, c'était surtout pour répondre aux objectifs qu'on avait, pas forcément pour écarter des gens. Mais en tout cas, le lieu n'est pas non plus immense, donc il fallait faire des choix, on va dire. Donc, le premier critère, c'était d'avoir des personnes qui soient du territoire de la communauté de communes, qui représentent une diversité quand même suffisante de nos métiers. Et qui suivent donc, comme tu disais, un fil rouge de l'exposition. On n'a pas voulu que ce soit une juxtaposition, en fait,

0: approfondir un peu, toi, comment, au quotidien, dans ta création, ce territoire-là t'inspire ?
1: Oui, mais moi, au niveau de mes couteaux, par exemple, c'est, on va dire, 80-90% des matériaux que j'utilise pour les manches, c'est du bois que je vais chercher, moi, dans la nature, dans la forêt. Ça, pour moi, c'est important. Le basalte, pareil, j'essaye de valoriser au mieux, donc... par exemple dans les couteaux, je fais un petit peu des bijoux aussi, chose qui n'est pas trop faite jusqu'à maintenant, donc je trouve, pour moi c'est important vraiment de valoriser toute la richesse qu'on a sur notre territoire. Ouais.
0: Et le basalte, tu l'utilises comment ?
1: Le basalte, je le taille, je le sculpte, je le polis.
0: D'accord, mais c'est pas, c'est pas en guise de lame ?
1: Non, c'est vraiment pour des matériaux, pour arranger un petit peu les manches, plus faire joli, voilà, c'est vraiment esthétique en fait.
0: Et toi, Chris, même question, comment ça t'inspire ?
2: Alors moi, je peins depuis que je suis arrivé en Ardèche en 2022. C'est-à-dire qu'en fait, quand je suis arrivé ici, je faisais que de la photo et j'écrivais des poèmes, mais je n'avais jamais peint. Et en fait, c'est d'être arrivé ici qui m'a donné envie, parce que avec les couleurs, enfin avec tout ce que je côtoyais, les arbres, les rivières, etc. Et d'ailleurs, là, les dernières créations que j'ai faites, il y a quoi, même pas 15 jours, et que je viens d'exposer pour le mois d'octobre, c'est tout ce qui tourne autour aussi du climat. Donc là, j'attends la pluie, moi, dans mes peintures, parce que j'ai tellement eu pas d'eau cet été que, bah voilà, mon potager a souffert, mes arbres ont souffert, même moi, parce que normalement, j'utilise l'eau de la nature pour peindre, c'est-à-dire que je veux pas prendre l'eau du robinet, j'ai des cuves d'eau, donc je vais chercher l'eau dans mes cuves pour venir immerger mes peintures, parce que je leur fais subir une belle immersion. Et puis ensuite, derrière, en fait, je travaille comme si je travaillais de la photo avec une révélation, mais il n'empêche que je vais retravailler après au couteau, etc. Donc je travaille la matière aussi, donc l'art et la matière, voilà. Et puis c'est vraiment, j'ai plus envie aujourd'hui de peindre en étant là en Ardèche et en vivant aussi avec les artistes ardéchois. Je trouve que il y a vraiment une belle inspiration. Moi, quand je regarde leurs œuvres, j'ai envie aussi de participer à ça. Voilà. Mmh. Et donc, j'ai trouvé que qu'on crée le lien sur les sources et volcans, c'était vraiment quelque chose de riche, parce que chacun d'entre nous, même si dans son œuvre on le voit pas forcément, mais est imprégné de ça. Et ça se sent quand on rentre dans cet endroit au Multier, par exemple, l'histoire des Multiers déjà, et puis après l'histoire de tous ces artistes qui vivent de cette nature et qui vivent de ce territoire tous les jours.
0: Même question pour toi, Valérie. Il y a de l'inspiration, puis il y a aussi, mais peut-être tu vas me contredire, ou je pense que c'est pas le parc naturel régional qui avait mis en place aussi des formations pour apprendre à justement sculpter, se servir, enfin travailler certaines des matières.
3: Oui, donc il y avait eu effectivement une formation qui s'appelait Terre, Création et Territoire et qui était destinée aux céramistes pour qu'ils intègrent en fait dans leurs émaux l'utilisation de roches locales. Donc moi je m'inspire du paysage des orgues basaltiques pour fabriquer un émail noir basalte, donc avec qui contient du basalte en poudre très fine que je vais récolter chez un carrier qui est à Tueil. Ensuite je tamise très finement et je mélange avec de la faïence noire et voilà, je crée un émail spécifique. Puis aussi, je travaille sur les formes, évidemment.
0: Il y a, alors, on sent, il y a un soutien de la part, c'est ce que vous disiez au début, d'abord de la Comcom, aussi du Parc Naturel Régional. Vous avez choisi, justement, que cette exposition et que même que cette association, en fait, prenne encore plus de place et qu'elle se diffuse jusque dans tous les lieux culturels. Est-ce que vous pouvez nous expliquer un petit peu les relations qu'il y a entre les bibliothèques et autres structures culturelles ? Je ne sais pas qui veut en parler. Philippe, Valérie ? Philippe, Valérie, ce sera Valérie.
3: Bon, peu importe, mais oui. Alors, donc, du coup, on a voulu effectivement faire un renvoi de nos publics, du public lecteur des bibliothèques vers le relais des Multiers et du public intéressé par l'art et l'artisanat, donc du relais des Multiers, vers les bibliothèques pour en fait essayer de se répondre et puis de vraiment s'ancrer dans le territoire. Que notre exposition, elle ne soit pas comme un cheveu sur la soupe sur le territoire, non, on veut être vraiment partie prenante avec les autres acteurs. Donc on a fait ça sous forme d'un partenariat avec les bibliothèques, sous forme d'un jeu concours. Donc, l'idée, c'est de répondre à trois questions qui sont disponibles quand on visite l'exposition.

0: Et ensuite, on va récupérer une carte postale dans n'importe quelle bibliothèque du territoire.
1: C'est-à-dire bibliothèque du territoire.
0: Alors, bibliothèque de Méraz, de Montpeza, bibliothèque à Tueil, bibliothèque à Jaujac, la Souche, Chirol. Il y a des bibliothèques partout avec des horaires d'ouverture qu'on trouve facilement sur Internet en tapant voilà, bibliothèque Méraz, on trouve les horaires. On va chercher sa carte postale, ça nous fait un souvenir en plus de l'exposition. Donc, coller sur son frigo. Bon, et donc, du coup, derrière cette carte, il y a les trois questions. Il faut y répondre et envoyer ses réponses tout simplement par mail. Voilà, le mail est indiqué sur la carte postale. Et vous pouvez, tous et toutes, aller à l'exposition et gagner une œuvre d'art de votre choix d'une valeur de 52 euros. Profitez-en, il n'y a pas encore beaucoup de réponses. Donc, si vous voulez passer nous voir pour voir tout ce qu'on fait de beau et puis pour participer à ce jeu.
2: Oui, parce qu'en fait, enfin, moi, ce qui m'intéresse aussi dans cette démarche et dans ce qu'on a voulu mettre en place, c'est que, enfin, on a un groupe de départ, mais on est aussi tous ces gens qui amènent cette dynamique et qui, je l'espère, va s'agrandir. C'est-à-dire que ce serait l'idéal d'avoir les 80 personnes qui créent sur le territoire, qui participent aussi à leur manière, à un moment donné, à ce qui va pouvoir être proposé. C'est-à-dire que plus on créera de dynamique, plus on sera en plus visible et entendu. Et donc, on sait très bien hein, que pour pouvoir être accompagné dans nos démarches artistiques, on a besoin d'argent aussi, on a besoin de lieux. Et que plus il y aura de personnes qui auront envie de nous accueillir et plus on aura d'espace, plus on pourra vraiment faire vivre l'art sur le territoire. Et moi, je pense que ça suffit pas juste une expo comme ça de temps en temps. Voilà, il y a des choses très bien hein, qui existent sur le territoire, notamment le marché de Nérac. Je pense qu'il apporte aussi une visibilité. On a d'autres événements qui toute l'année. On a des salles d'exposition aussi qui nous accueillent. Mais je crois que là, le fait que ce soit nous qui mettions en plus en place cette dynamique, ça vient valoriser le fait qu'on en est aussi capable déjà, et que suivant, parce que pareil, la fiche que moi je trouve magnifique qui a été faite par justement une participante, c'est Alizée, je crois, hein, qui l'a faite.
0: Oui.
2: Voilà.
0: Alizée, toi.
2: Je me dis voilà, c'est on est capable de tout faire avec ce qu'on a comme compétences les uns et les autres pour faire vivre quelque chose. Voilà, on a juste besoin d'être un peu soutenu peut-être de temps en temps par les communes ou voilà par le département, par la communauté de communes pour faire en sorte effectivement qu'on puisse trouver des lieux parce que on se rend bien compte. Enfin moi qui fais des permanences là de temps en temps, les gens ils trouvent ça beau. Et ça leur fait du bien aussi au milieu de tout ce qu'on peut vivre là. Et ça leur fait du bien de venir voir que il y a encore des gens qui créent du beau aussi et qui ont envie de le partager et qui ont envie de le faire vivre chez eux, pourquoi pas aussi. Donc c'est voilà, ça fait partie des choses qui moi me font vraiment vraiment enfin vibrer dans ce qu'on a créé aujourd'hui.
0: Oui, et puis si je peux rajouter une petite chose, c'est que on a par exemple le salon Blue Art chaque année qui est très connu. Voilà, donc il nous permet aussi d'exposer, mais ce qui va être difficile dans les marchés ou dans les salons ou dans les expositions de très courte durée, c'est qu'il faut qu'on se ramène avec nos stands, qu'on installe nos stands, qu'on déballe, qu'on fasse de la vente, qu'on soit présent sur une journée, deux journées, on remballe le soir, on est crevé, on a passé beaucoup d'énergie, les gens ont du mal aussi à passer à l'acte d'achat parce que le contexte n'est pas hyper favorable, on ne va pas se le cacher, donc c'est très chronophage pour nous. Là, l'avantage des boutiques collectives ou des expositions ventes de longue durée sur plusieurs mois, et ce qu'on aimerait faire l'année prochaine, c'est être présent, si possible, au relais des muletiers, voire même ailleurs, Philippe peut-être en touchera un mot, donc de juin jusqu'à octobre, d'être vraiment présent sur une grande période et d'être nombreux, ça nous permet de répartir la charge, parce qu'on fait là en ce moment, sur deux mois, on fait une permanence par mois chacun. Donc, ça nous mobilise deux jours. Alors, évidemment, il y a eu énormément de travail, de préparation, d'organisation, de communication, surtout que c'est la première année, donc on a bien essuyé les plates, là. Mais l'année prochaine, voilà, c'est une journée, enfin, en tout cas pour les artisans qui participent, c'est une journée par mois, voire peut-être moins si on est plus nombreux. Donc, du coup, ça vaut vraiment le coup et nous, ça nous permet de sortir un peu la tête de l'eau.
1: Et justement, la suite, Philippe.
3: Oui, et du coup, par rapport à ces boutiques, je voulais juste rajouter que, du coup, en fait, il y a une sélection qui est vraiment... Enfin, c'est nous qui faisons la sélection des artisans, et donc c'est pas le cas forcément dans les jours de marché ou de foire. Donc ça fait aussi la différence. les aménagements des boutiques. C'est pas une boutique conventionnelle, donc c'est à voir. C'est vraiment chacun son univers dans le relais des muletiers. Et du coup, on a quand même un projet qui, je l'espère, ouvrira d'ici la fin de l'année. Donc une deuxième boutique collective sur la commune de Jaugec. Donc voilà, c'est encore un projet, mais on espère que ça va se faire. Le but, c'est pas d'avoir plein de boutiques, mais vraiment de, comme on disait tout à l'heure, il y a 80 artistes et artisans qui sont référencés sur la Comcom. Donc ça pourrait permettre de faire switcher un peu les artisans d'une commune à l'autre et de donner un peu de renouveau pour la clientèle, quoi.
1: Visibilité et d'exister dans la durée. La durée, c'est ce que vous dites. Parce que là, donc, cette exposition, certes, se termine fin octobre, elle a débuté début septembre. Vous essayez aussi d'insuffler des dynamiques en animant. Donc là, il y a encore jusqu'à fin octobre plusieurs rendez-vous. Peut-être Valérie, si tu peux nous en dire un mot des prochaines animations qui vont avoir lieu sur le territoire.
0: Oui, c'est ça. Donc en fait, on voulait faire un lieu d'exposition, mais aussi que le lieu ce soit vraiment une halte de culture pour tous, avec des animations qui soient organisées, la plupart gratuites. Donc là pour octobre, je vous fais la programmation, petit programme. Ok. Donc le dimanche 11 octobre, on a un atelier à 16h qui est gratuit de langue des signes, animé par Suzanne Joux. Le samedi 17 octobre, on a un atelier bijoux qui sera animé par Zoé Delisle à 10h30, donc pour les enfants de 4 ans à 14 ans, donc 4€. Donc ça, c'est le 17 octobre. Ensuite, le dimanche 18 octobre, une balade photographique animée par Chris, donc à partir de 10h, qui est gratuite pour les adultes, je suppose, hein, Chris, c'est plutôt...
2: À
0: partir de 10 ans. Ensuite, moi, je ferai donc un goûter lecture de Kamishibai. C'est des sortes de contes japonais, hein. C'est une lecture d'histoire. Donc, les lundis 19 et 26 octobre, à partir de 16h30, et c'est gratuit pour les enfants. Et enfin, notre spectacle de fin d'exposition, donc le dernier jour d'octobre, le samedi 31 à 17h30, le spectacle de Suzanne Joux, Itinéraire vers la douceur, à la salle d'animation de Meyras.
2: Alors si je peux me permettre, Suzanne, c'est une personne qui expose avec nous des tableaux qu'elle fait avec des matériaux différents, et elle est malentendante, Suzanne. Donc en fait, c'est vraiment là le spectacle. Moi, je l'ai vu, le spectacle du 31. C'est d'une intelligence et d'une douceur, et en plus, c'est un accompagnement avec la langue des signes. C'est vraiment un spectacle très particulier et qui est très très sympa à vivre. Je crois qu'il faut réserver quand même.
0: Et oui, donc, il faut réserver sur le site de l'Office de tourisme. Voilà, dans l'agenda, il y a son numéro, je crois, Suzanne.
2: Voilà, et puis il doit y avoir sur la page Facebook des créateurs des sources aussi, parce qu'on a une page Facebook, il doit y avoir toutes les informations sur les animations qu'on va proposer.
1: Page Facebook, voilà.
0: Page Facebook.
1: Ouais. Page Facebook des créateurs des sources.
0: Les créateurs des sources. Voilà. Les créateurs des sources.
1: Et pas l'art et la matière.
3: Et l'art et la matière aussi, oui.
1: Et l'art et la matière. Il ne faut pas s'embrouiller les pinceaux. L'art et la matière, qui est l'association. Et là, les créateurs des sources, c'est pour l'exposition. Enfin, c'est les 13 exposants.
2: C'est ça.
1: Au relais des muletiers. Le relais des muletiers, ouais, c'est une aventure qui va se poursuivre un petit peu avec eux. À la fin, il y a des choses qui sont en préparation, en cours.
0: Bah, on espère, hein.
3: On espère, ouais. Voir avec la mairie l'année prochaine, mais bon, a priori, c'est plutôt bien parti pour, je pense.
2: Ouais. Je pense qu'on a tous plus ou moins envie de continuer, de toute façon, et puis je crois que même il y a des artistes qui ont découvert ce qu'on a fait là et qui aimeraient bien s'y greffer. Donc ça veut dire que petit à petit, je pense que ça va prendre, et puis il y en a qui partiront peut-être ou qui resteront pas, qui laisseront des places pour ceux qui auront envie aussi de venir accompagner le projet. Mais je pense qu'effectivement, enfin, l'idée, c'est de se dire c'est le début d'une belle histoire, et j'espère que finalement elle s'agrandira. C'est un peu comme une famille, vous voyez, et que voilà, que chacun d'entre nous sera capable de d'accompagner ça le mieux possible. Voilà.
1: Longue vie aux créateurs et créatrices, longue vie à l'art et la matière, longue vie aux créateurs des sources. Merci à vous trois d'être venus nous parler de cette formidable ébullition qu'il y a sur le territoire des sources et volcans. Et merci.
2: Merci pour l'accueil.
0: Merci.
1: Merci Sylvain. pour la technique. Merci Luc pour l'agenda. Et merci à vous, auditrices et auditeurs. Restez à l'écoute de Fréquence 7, puisque à 15h, vous retrouverez le Telex, c'est-à-dire vos événements en Sud-Ardèche. À 16h, l'Imaginoire. À 17h, la rediffusion de cette onde curieuse. À 18h, Solidaire d'abord. Et à 21h, Jazz & B. Et nous, on se retrouve demain pour parler de Sables Émouvants, l'événement qui aura lieu au Bourneau dans quelques jours. Ciao.

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0: bonjour.
1: Bonjour.
2: Bonjour.
0: Alors, c'est Solidaire d'abord. Et aujourd'hui, on se pose une question stratégique qui nous bouleverse tous, là, autour de cette table. C'est, mais où est passé le dialogue dans cette société? Alors, à tel point qu'on a créé une association qui s'appelle Débat, dans laquelle on essaye de trouver des réponses à comment proposer des vrais sujets dont tout le monde peut s'emparer et discuter et participer au débat. Richard, tu veux bien nous dire ce que c'est Débat ?
3: Donc, Débat se définit comme une association apartisane, mais résolument politique. Nous sommes un collectif rassemblant de manière pluraliste des citoyennes, des citoyens, des habitants, des habitantes, avec l'ambition d'œuvrer à un projet de progrès culturel, démocratique, écologique et social sur notre territoire. Nous entendons notamment interpeller les collectivités locales sur ces dossiers, sur des dossiers que nous jugeons importants.
0: Edwige ?
4: Alors, nous souhaitons réunir, rassembler des citoyennes et citoyens et habitants des bassins de vie de l'Ardèche du Sud dans une démarche de réflexion globale pour l'avenir de leur commune. Les informer de la vie de leur cité, qu'elle soit politique, économique, culturelle ou sportive. Participer à la cohésion et au lien social, au rayonnement culturel et agir pour protéger et améliorer l'environnement. Organiser, participer à des manifestations culturelles, sportives, de loisirs, ainsi qu'à toute autre action pouvant se rattacher à la valorisation du territoire et de sa population.
0: Marie-Thérèse ?
5: Nous avons constitué des groupes de travail sur la sécurité sociale, de l'alimentation et la santé, l'eau et l'énergie, l'éducation populaire et la culture, la participation citoyenne et la démocratie active.
0: Bon, alors, après ces centres d'intérêt que tu viens de citer, Marie-Thérèse, on vous propose de venir nous rencontrer et participer aux assemblées générales mensuelles qui ont lieu au Centre culturel du Palabre à Aubenas. La prochaine sera le 5 novembre à 18h45. Voilà. Et donc, le contact mail que vous pouvez avoir, c'est, alors je dis comme ça, débat Ardèche, alors débat au pluriel, hein, débat D-E-B-A-T-S, Ardèche, @gmail.com.
6: Voilà. Et moi, c'est Julien, je n'ai pas été là au début, à la formation de cette assoce. Comme initiative personnelle complémentaire aux réunions périodiques des débats au Palabre, il faut le mentionner, le 5 novembre, c'est au Palabre. Je ferai des permanences qui permettent aux gens de échanger chaque midi à l'Agora à Aubenas. Et mon but, ce serait de mettre l'humain au centre. Et non pas le monde mécanique et de rephysicaliser le débat pour faciliter le passage aux actes concrets, surtout en tenant bien en compte ce que nous avons expérimenté cet été avec le canicule.
0: Alors, ce qui est très concret en ce moment, c'est les lycéens qui sont en lutte. Et on a une petite bande-son à vous proposer, les lycéens à Astier, vendredi.
7: Eh bien, en fait, on revendique déjà pour nous le lycée qui est dans un état assez déplorable, donc avec de l'amiante, des murs qui vacillent, des grosses fissures partout, des toilettes dans un état limite, donc niveau hygiène. C'est pas fou.
8: La moisissure au plafond. Voilà. Quand de l'eau tombe, quand il pleut, on a souvent des grosses fisses qui arrivent et tout.
9: De l'eau qui coule dans les salles, des fois aussi.
8: Exactement.
9: Ouais. De l'eau qui coule dans les salles. Oui. On a également on a une fissure où on voit de la laine de verre et qu'on pourrait respirer à tout moment. Enfin,
7: il y a des trous qui sont qui donnent dehors sur, dans le lycée, donc une salle qui donne dehors. Il y a pas de. C'est une passoire thermique.
9: Super chaud en été, ultra froid en hiver.
7: Voilà.
9: On suppose vraiment qu'on rentre dans certaines salles, c'est bien.
7: Même hier où il faisait pas trop chaud, on avait chaud dans les salles parce que c'est juste le soleil qui tape. ça surchauffe. Il y a aussi les profs qui, il n'y en a pas assez.
2: On n'a pas souvent de profs remplacés.
7: En fait, moi par exemple l'année dernière, j'avais ma classe en avait minimum un prof absent par semaine, pas remplacé. Donc ça veut dire qu'on loupait minimum une heure de cours.
9: Cette année, on n'a pas eu de prof d'SVT. Jusqu'à là, il vient d'arriver. Donc, ça fait un mois qu'on n'a pas de prof d'SVT.
7: Et c'est un
9: que ce soit nous ou les classes avant, les secondes ou les premières.
2: Même les personnels d'éducation sont en manque. Ils sont souvent sous effectifs. Ils n'ont jamais personne pour remplacer. Nous, on le ressent beaucoup les élèves. C'est-à-dire qu'on a des dispositions en moins. Par exemple, la vie scolaire n'est pas tout le temps ouverte. Du coup, c'est compliqué pour pouvoir juste faire passer nos profs. C'est toujours dur d'avoir des personnels en moins.
7: Voilà, il y a aussi
2: le problème d'emploi du temps.
7: Voilà, problème d'emploi du temps, donc en fait...
9: Emploi du temps surchargé ou absolument mal réparti. J'ai un jeudi où j'ai qu'une demi-heure pour manger avec 9 heures de cours dans la journée.
7: Une demi-heure pour manger, ça nous fait rater du coup. On peut pas manger en une demi-heure le temps qu'on fasse la queue. Voilà,
2: c'est assez compliqué.
10: Du coup, nous aujourd'hui, on manifeste parce qu'on a un lycée qui est dans un état déplorable. On a des fissures dans les murs, des profs absents. On a des horaires pas possibles, surtout pour ceux qui sont en art. Et on aimerait dénoncer tout ça. On pense aussi aux banlieues, notamment, qui ont un manque de professeurs, une augmentation de la violence. Nous ici, on va en Ardèche, on a de la chance, on a le droit de s'exprimer sans risquer trop de réprimande de la police. Par contre, dans certaines banlieues, il y a des gens qui sont blessés. Et du coup, aujourd'hui, nous, on veut crier et faire porter nos voix pour essayer de donner de l'image à ceux qui n'en ont pas et qui n'en ont pas la chance.
2: Merci
10: à vous.
11: On est là pour soutenir tous les gens qui sont trop nombreux dans les classes de 40, les classes de 36. C'est pas possible. Les professeurs ne peuvent pas s'occuper d'autant d'élèves en une fois. S'il vous plaît, restez avec nous. Aidez-nous à montrer qu'on peut faire entendre notre voix dans la légalité. Ici, on ne peut pas faire cramer des trucs. On ne peut pas faire exploser des poubelles. On est là pour se faire entendre dans la légalité.
0: Voilà, alors qu'est-ce que tu voulais dire, Marie-Thérèse, là-dessus ?
5: Que je soutiens entièrement ce mouvement. Je suis de moi-même non-violente, mais je comprends que ça dégénère, puisqu'on ne les écoute pas. Donc c'est vrai que de brûler des poubelles, ça se fait voir. Que les forces de l'ordre répondent souvent de façon agressive à des jeunes qui sont dans la rue. Donc je dis bravo à vous et continuez les lycéens.
0: Alors Julien, tu avais plein de choses à dire là-dessus, hein.
6: Bah oui, j'ai capté dans ce son qu'on vient d'écouter, 36 degrés, c'est pas possible. Mais ce n'est pas possible. C'est même, d'après ce que je comprends, contre la loi de faire subir de telles choses à des gens. Et l'amiante. Donc il y a des jeunes qui sont dans des endroits où il y a l'amiante. Et ça va forcément donner des suites quand ils sont plus vieux. Et tout ça, ça ressemble à un genre de négligence, abandon collectif. Bien sûr que les gens sont en colère. C'est une évidence. Et nous avons tous expérimenté l'incapacité de passer à l'acte pour nous protéger de ces choses cet été. Donc, il faut vraiment prendre nos vies en main.
0: Merci. Alors, ouais, moi, je voulais dire un truc que nous a dit un jeune de Gimont. Il nous a dit, mais en fait, il y a trois groupes, même peut-être quatre en présence. Il y a les lycéens qui sont en train de réclamer des choses que l'on n'entend pas parce qu'il y a de la violence, et en tout cas, c'est ce qui est mis en avant par les médias. Donc, ça brouille complètement le message qu'ils veulent essayer de passer. Il y a des jeunes de quartier qui, eux, veulent se faire entendre aussi, veulent exister, parce que, bon, ben, voilà, très souvent, ils ont pas la parole, donc ils veulent peut-être lancer des pétards, voilà, faire des feux d'artifice, voilà, bon. Et les jeunes de Gimont nous disaient, mais il y a aussi des fachos qui sont là. Les fachos, ils viennent allumer les poubelles. C'est eux qui viennent allumer les poubelles. Hein. C'est eux qui foutent le feu. Et donc, après, on dit, c'est les lycéens, vous avez vu, etc. Non, non. En fait, les fachos, ils ont un plan. C'est faire échouer, capoter le fait que les lycéens demandent quelque chose, quoi. Et puis, il y a même un quatrième groupe, parce que, en fait... pas chez nous, parce que ils sont pas assez nombreux peut-être, mais il y a des gens de la BAC qui se déguisent et qui viennent attiser le feu. Moi, ce que j'ai vu à Astier vendredi matin, c'est quand même des policiers qui étaient là, qui marchaient jambes écartées, très très c'est moins que v'là, et t'as intérêt à te pousser. Hein. Et donc les jeunes, ils avaient bien compris qu'il fallait se pousser, hein, parce que sinon ça serait vite parti en quenouille tout ça. Qu'est-ce que tu voulais dire, Richard, de plus construit peut-être que ce que je dis?
3: Non, mais moi je pense que ces témoignages sont très intéressants, ils sont assez édifiants et révélateurs en fait des revendications qui sont portées par ce mouvement d'ampleur. Hein. Il faut quand même le saluer. Ça fait quand même très longtemps qu'on n'a pas connu un mouvement lycéen aussi important et avec des revendications quand même très très pertinentes et totalement justifiées. Bon, il faut savoir que notamment par exemple sur les questions de d'entretien des locaux, donc c'est de la compétence de la région, donc nous avons donc un dirigeant politique d'envergure nationale, Laurent Wauquiez, qui a été président de la région Aura Auvergne-Rhône-Alpes et donc responsable de l'entretien des lycées, et bon aujourd'hui conseiller spécial, mais il a préféré installer des portiques dits de sécurité donc à l'entrée des établissements plutôt que de rénover les locaux. Et donc effectivement ce sont des conditions de classe assez terrible, parce que au mois de septembre il a encore fait chaud après les canicules que nous avons connues donc pendant l'été. En septembre, les élèves ont dû supporter des conditions d'enseignement extrêmement difficiles. Et là, il y a effectivement eu des choix politiques qui ont été faits dans notre région et dans d'autres. Hein. Et je rappelle quand même que les lycées, c'est le deuxième poste budgétaire de la région. Hein. Et donc, effectivement, il y a beaucoup à dire quand je vois qu'il y a des problèmes d'amiante, de la laine de verre. Enfin, encore une fois, les témoignages sont tout à fait parlants. Je n'ai rien à ajouter.
0: Ah, si tu voulais parler du climat, parce que ça s'ouvre effectivement au fait qu'on se retrouve dans une situation climatique un peu spéciale quand même.
3: Oui, bah c'était parler du climat, effectivement. Bon, il y a eu une mobilisation, donc il y a une semaine, donc le 26 septembre, donc une journée nationale, et effectivement, on s'aperçoit que les COP se suivent et se ressemblent. Hein, la prochaine va avoir lieu à Antalya, donc au mois de novembre, donc en Turquie. Ça va être la 31e. On s'aperçoit que ça fait 30 ans qu'on ne fait rien. Ça fait plus de 50 ans qu'on ne fait rien suite au rapport du Club de Rome qui avait quand même dénoncé les risques de réchauffement climatique. Les gouvernants, les dirigeants du monde, parce que c'est à tous les échelons, hein, je crois qu'il y a des responsabilités, ne font absolument rien. Ils regardent ailleurs, alors qu'il y a un réchauffement climatique qui va avoir des conséquences incommensurables. Et on mesure, effectivement, là, au niveau des lycées, enfin des établissements scolaires, parce que les écoles primaires, maternelles, c'est pareil. Mmh. Et puis des habitants, on a supporté des conditions de logement, de vie très très difficile pendant cet été, et il y a des responsabilités, il faut le dire.
0: Il y a eu cette grêle terrible, oui. Sur Aubenas, hein, quand même, enfin pas que Aubenas, hein, toute une zone, hein, qui a même a été traversée. Hein. Moi, en ce moment, les ouvriers sont sur mon toit, moi, en ce moment. Ça fait 3 mois que j'ai pas de toit. Alors, Julien, qu'est-ce que tu veux nous dire?
6: On est là un peu dans le cadre de débat, donc je voudrais prendre un peu le contre-pied de Richard et dire que lorsqu'on a des décisions budgétaires à prendre, il faut trancher entre plusieurs choses qui sont urgentes. Et ce que moi je vois, c'est qu'on est toujours dans une rhétorique de parler argent. Et entre rénover les bâtiments de l'école et mettre des portiques, je dirais ni l'un ni l'autre. Et plutôt penser à créer des cadres d'études beaucoup plus actives, c'est-à-dire des gens qui sortent de l'école et ne restent pas dans la salle de classe surchauffée, qui sont en rapport avec la nature et le social autour d'eux. Et tout ça, ça veut dire moins de temps passé dans des bâtiments qui sont passés de date. C'est une évidence que toutes les structures actuelles ne sont pas au niveau du climat actuel. Donc soyons beaucoup plus audacieux dans nos décisions budgétaires. N'essayons pas de penser à investir de nouveau dans des... Par exemple, juste pour faire venir un plombier ou un électricien pour faire quelque chose, il trimballe sa voiture et tout son équipement. Et finalement, ce qui aurait coûté presque rien coûte un bras. Pourquoi ne pas penser à faire que les gens prennent un peu en main leur propre destin au niveau local et qu'ensuite ils soient remboursés pour les travaux d'urgence nécessaires. Et faire des choses comme si on était dans des actes physiques qui tiennent en compte l'humain plutôt que jeter de l'huile sur le feu en essayant de maintenir une infrastructure mécanique qui n'est plus faisable.
0: Oui, mais je sais pas moi, des travaux de plomberie par exemple, tu vois, c'est pas donné à tout le monde. Je sais pas, c'est quand même spécial, c'est quand même très spécifique. Il y a des choses, oui, mais il y a des choses. Bon, peut-être on peut s'organiser avec le voisin, mais comment? Oui. Richard, sur la COP 31, il me semble que tu n'as pas dit tout à fait, tu as parlé aussi du type d'habitat tout à l'heure quand on préparait sur le fait qu'on n'a pas suffisamment anticipé.
3: Le monde, la société productiviste basée sur le consumérisme a fait que... Le productivisme a des conséquences extrêmement importantes donc à différents niveaux, et donc évidemment il faut remédier donc à ces problèmes, mais c'est pas simplement remédier, il faut changer fondamentalement le modèle de société, le modèle de société.
0: Non, mais oui. je t'entends. Marie-Thérèse voulait dire quelque chose tout à l'heure, mais je ne sais pas si elle va vouloir le dire maintenant.
5: Non, mais ça y est, je sais.
4: Michel.
0: Oui.
4: Moi, si c'est pour parler du climat, moi, ce que j'aimerais dire déjà, c'est qu'il faut qu'on arrête de couper des arbres. On peut couper des arbres quand il faut couper des arbres, mais pas pour faire des autoroutes, qu'on arrête de faire des autoroutes comme la 412 en Savoie, où ils ont tout massacré, ils sont en train de tout massacrer. Enfin, je crois qu'ils ont fini, là. Et voilà, les arbres, en fait, c'est notre bouée de secours là qu'on est en train de détruire. Donc, on faut au moins préserver maintenant ça. Enfin, c'est une petite action, mais qui est politique. On peut pas, nous, on peut essayer de défendre les arbres, mais s'il y a des CRS qui nous empêchent de les défendre, c'est compliqué.
0: Là encore, le dialogue n'est pas là, hein, parce que tous ces grands chantiers qui sont passés, la 69, etc. Julien, est-ce que...
6: Bah oui, c'est là qu'on peut relier les différents sujets dont on parle, parce que j'ai noté que, en fait, tout ça, ces actions temporaires qui durent une semaine, deux semaines, parfois un peu plus, on voit bien le calcul politique cynique là-dessus. C'est qu'on va faire semblant de donner la voix des gens de manière libre, puis on va inventer ou en argent provocateur faire qu'il paraît y avoir des violences. Ensuite, on va parler que des violences, comme si on était instruit par le gouvernement. Et on va ensuite réprimer le mouvement. Et donc, en fait, parce que les gens n'ont pas pensé au long terme, et c'est pareil pour les arbres dont tu as parlé, Edwige. Et en fait, de plus en plus, il y a un passage en force des autorités, et peu importe si c'est légal. Après coup, on va le justifier, ou ça va être le préfet qui dit qu'il a décidé que. Et on a vu ça à maintes reprises maintenant avec des oppositions. Il faut que la société civile s'éveille, se construit et se défend à ce moment-là. Et il n'est pas vrai que tout va descendant de nos élus. Nos élus, ce qui compte pour eux, c'est ceux qui votent. Et ceux qui votent, c'est pas moi, parce que je suis pas citoyen, mais c'est nous comme collectif.
0: Mais ceci dit, la société marche un peu en avant, puis un petit peu en arrière. Il y a deux pas en avant, deux pas en arrière. Ouais. Par rapport à ça, parce que, si tu veux, le moment dans lequel on se trouve là avec la Macronie, je trouve que c'est quand même un moment particulièrement sidérant sur la violence prévue,
6: qui
0: vient, la violence d'État, qui s'inscrit dans les mouvements qu'il y a. Parce que ce qui s'est passé par rapport aux Gilets jaunes, mais par rapport aux jeunes aussi, hein, parce que ça fait plusieurs fois qu'ils se révoltent.
6: Qui
0: se font taper dessus.
6: Ça a commencé avant, parce que j'ai été présent. C'était la ZAD de Notre-Dame-des-Landes où ils ont décidé de passer au flashball et tout le reste. Et Macron était ministre. Donc, il ne faut pas juste stigmatiser un beau ou l'autre. Il y avait une décision très claire et nette. On va le donner un peu de ça, quoi.
0: En tout cas, à chaque fois, ce gouvernement nous parle du dialogue. Il faut arrêter la violence, il faut dialoguer, etc. Et la violence d'État est absolument innommable en ce moment, je trouve, parce que là, ils ont atteint un degré, bon, sur les retraites, par exemple, sur le fait qu'on bousille la main d'un jeune, on bousille un pied, on bousille un œil, et bon, après on te parle de dialogue, quoi. C'est insensé. Ça s'est passé aussi sur cette convention citoyenne soi-disant qui allait permettre un dialogue, comme le grand débat que nous a annoncé Macron. Enfin voilà, c'est scandaleux. On est complètement privé justement du dialogue.
6: Et donc contre les armes,
0: c'est violent. Et tu voulais nous parler un petit peu de
4: non-violence. Moi, je voulais revenir sur les méthode de lutte non violente. La non-violence, ce n'est pas une absence de lutte. Non. Alors que la violence, ça exprime le contraire. Donc il faut exercer une contrainte suffisamment forte pour obliger l'État, tout en refusant de lui opposer sa propre violence. Et c'est ce que ça nous amène à la discipline du combat collectif. Il faut maintenir un blocage malgré la pression. Continuer à agir lorsque la colère pousserait à frapper. L'adversaire n'aura pas l'avantage. Le piège de la violence, c'est qu'on ne parle plus des enseignants absents, des bâtiments en mauvais état, des classes surchargées, des moyens manquants, des incendies. Ce qui est important, c'est de revenir à l'objet de la colère, c'est-à-dire pourquoi. Qu'est-ce qui manifeste la colère? Qu'est-ce qui fait descendre les lycéens dans la rue? Et surtout, rester non-violent pour garder la force.
0: Oui, très bien. Marie-Thérèse.
5: Mais je suis d'accord avec toi, sauf que la violence, elle est lancée par des gens de force de l'ordre qui tabassent des lycéens qui ont envie de se défendre. Donc des fois, pour moi, la violence est devenue de l'autodéfense. C'est... Pourtant, moi, j'aime pas la violence, mais tu peux pas faire autrement, là.
0: Mais si on te marche un peu trop sur les pieds, il y a un moment, c'est embêtant quand même.
5: Je tends pas l'autre joue.
0: D'accord. Alors, il fallait quand même que je vous parle aussi du fait que l'ADMR, en fait, il y a des plein de gens qui sont en lutte du mouvement d'aide à domicile de l'ADMR. Il y a un mouvement des aides à domicile de l'ADMR. Je vais y arriver, excusez-moi, qui sont en grève départementale. Et donc il y a un rassemblement qui est prévu au rond-point de Millet le 8 octobre de 11h à 15h. Donc ce rassemblement pour être visible, parce que on nous dit il faut du dialogue, mais en fait il n'y a que dans des opérations où on manifeste vraiment fortement qu'on peut un peu se faire entendre et amener le dialogue, mais le dialogue en face ils veulent pas nous l'accorder, hein. On voit bien avec ces lycéens ce qui se passe. Richard, t'as des mots encore à dire?
3: Et comment faire face aussi à la violence symbolique? La violence symbolique de l'État qui s'impose.
5: Oui, exactement.
6: Pour revenir sur l'ADME, le problème avec l'aide à domicile, c'est qu'on est très

0: on dit il faudrait changer de système. Moi, je propose de le concrétiser, de proposer des choses que les gens ne sont pas prêts d'accepter. Si les aides soignants en milieu rural allaient à vélo ou à pied voir le patient, ils seraient en train de faire une dépense aérobique naturelle avec une bonne posture pour une partie de la journée. Ils remplaceraient en se faisant et des véhicules qui sont censés le faciliter le travail, le permettre de voir plus de patients. Mais en fait, quand on calcule combien ça coûte de maintenir un véhicule sur la route et y mettre du gazole, en les supprimant pour la majorité des tâches, on pourrait embaucher plus d'aides-soignants et leur donner une vie beaucoup plus appropriée au niveau de ce qu'elles doivent faire chaque jour. Et avec un peu de planification des choses nécessaires pour les patients, on pourrait éviter qu'elles se trimballent avec tout dans le coffre de leur voiture.
1: Donc on change complètement de société là.
2: Bah, non, oui. Je pense que quand ces gens font 50 km ou se baladent sur des 50 km à vélo, t'arrives en transpirant chez les patients, je trouve que c'est pas très clair. Moi, je dis qu'ils ont besoin de leur voiture.
1: Mais c'est oui, un vrai débat. C'est un vrai débat.
0: Si c'est 25
1: km. Il n'est pas clos, mais par contre, il faut qu'on close l'émission. À bientôt. Ciao.
3: Ciao. Au revoir.

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0: Tu danses ? Bienvenue dans le petit bal folk de Fréquence 7. Marie au micro, platine, potentiomètre, enregistreur, nomade et autres engins électroniques. Merci à Sylvain pour son soutien technique, toujours cuit à point. Il est 19h du lundi 5 octobre pour la diffusion de cet opus, du 19 octobre pour la rediffusion, pour la relecture et cela le jour et l'heure qui vous sied. Rendez-vous sur le site de Fréquence 7 qui s'accole d'un point net. Tu danses cherche à sa place alphabétique dans la liste des émissions musicales. Notre petit bal improbable intergalactique et tonitruant d'aujourd'hui a deux parties autour de son entracte hommage. En première partie, rencontre avec le groupe Le Mangebal et début de notre petit bal décalé et affamé avec des morceaux de leur cru et de leur choix. Puis l'entracte, hommage et engagé donc. Et après l'entracte, nous continuons à danser furieusement dans les mêmes épaisseurs sonores et engagement politique. Carrément.
1: On est Le Mangebal, un groupe de bal folk électro avec de la musique traditionnelle et un mélange de fusion avec plein d'autres musiques. Et en gros, on fait de la musique à danser pour le bal folk. Alors moi, c'est Théodore.
2: Et moi, c'est Loïc, je joue de la clarinette. Je joue de la clarinette, mais j'augmente ma clarinette de pas mal d'effets. J'ai plein de pédales.
1: Et moi c'est Théodore, je suis accordéoniste et je suis producteur de musique électronique. Donc sur scène on a un Ableton Live qui tourne, qui envoie des batteries, des basses, des samples et tout ça. Donc accordéon et machine. Ableton Live c'est un logiciel qui a été développé par des gens qui faisaient de la techno pour faire de la musique électronique sur ordinateur principalement. Pour le live, enfin voilà, c'est un des premiers logiciels dédié aux performances live avec un ordinateur quoi.
2: Alors notre répertoire c'est surtout des compositions, ouais. Mais qui sont inspirées de musique traditionnelle qui viennent d'un peu partout en France. On a qui viennent de Bretagne, qui viennent d'Auvergne, du Berry, voilà, qui viennent de pas mal d'endroits. En France notamment, et après nous on rajoute des petites touches en fonction de nos influences, Théo et moi, on rajoute des petites touches. Moi je sais que j'ai commencé par les musiques traditionnelles des Balkans et de Turquie, du Moyen-Orient. Donc moi je rajoute un peu des petites touches orientalisantes, on va dire, ou balkanisantes, méditerranéennes on peut dire.
1: Du coup on joue, là le set qu'on joue, effectivement il y a pas mal de compos qui sont issus du dernier album qui s'appelle L'Enfant Tournesol. Il y a aussi plein de morceaux qu'on joue en bal qui vont sortir sur le prochain album qui normalement devrait sortir dans l'année, on espère, avant 2027 peut-être, si on y arrive. Et voilà, comme Loïc le disait, il y a pas mal de compositions, pas mal d'arrangements perso. Il y a aussi des mélodies trad de groupes néo-trad dans certains morceaux et aussi des mélodies tradies vraiment issues de musique médiévale voilà, mais en fait les morceaux sont très mélangés, donc il peut y avoir une mélodie médiévale et puis trois mélodies composées voilà, c'est un peu un gros patchwork voilà.
3: Et mélodies médiévales, vous les avez choisies comment ou connues comment
1: les deux qu'on a, qu'on joue pas forcément toujours, c'est La Bourrée de Montserrat, qui a été réinterprétée par un groupe qui s'appelle Snamarvoir, qui est un groupe belge, et qui a été remixé par du coup Le Mangebal. C'était une des premiers morceaux. Et du coup, le remix avec d'autres mélodies s'appelle La Bourrée des gens sans mémoire. Donc, et par exemple, La Bourrée de Montserrat, c'est vraiment un morceau trad qui vient de vraiment très loin. Et il y a aussi La Danse de l'Ours. Donc voilà, on a quelques mélodies comme ça qu'on sait que ça fait très longtemps qu'elles existent. Et puis après, on a des mélodies trad un peu plus récentes, des années 50-60. Et puis des mélodies qui sont du coup pas traditionnelles, mais qui sont des mélodies de notamment Un branle de Christian Paché. Voilà. Qu'on joue. Ah bah j'adore Snamarvoir. Gros big up à Yaroun, qui est le guitariste.
2: On était très content de venir jouer ici au Vaisseau Mère. C'est un café à saut qu'on a découvert là en venant. Et vraiment, c'est super. ce qui s'y passe. Donc on recommande aux gens de, du coin et même d'un peu plus loin de venir ici animer et puis rencontrer les gens d'ici. C'est très très chouette.
1: Il y avait un spectacle formidable avant et je vais pas me souvenir du nom alors que j'ai adoré. Levante, Solevante, Elevante, Elevante, Elevantate, Elevantate, on va y arriver à trois cerveaux. Elevantate, de la compagnie, je me rappelle plus, mais en tout cas c'est Elevantate.
2: Alors moi non plus, je me souviens pas de la compagnie, le nom de la compagnie, mais ils viennent de Grenoble. Voilà, moi je connais juste Robin, ils sont deux. Moi je connaissais Robin dans la compagnie, ils viennent de Grenoble. Levantate.
1: Elevantate.
2: Non, Levantate.
1: Levantate.
2: Levantate, ouais. Faut aller les voir. En plus, je crois qu'ils sont sur la fin de leur tournée, enfin ils vont encore la tourner je crois un an, donc faut aller les voir, c'est hyper drôle, et en même temps ça c'est hyper touchant, enfin voilà, on passe par plein d'émotions, ça fait réfléchir et en même temps on passe vraiment un bon moment ensemble.
1: Franchement moment incroyable et aussi c'est trop bien de faire des balles en Ardèche, les gens sont surmotivés, enfin on s'est bien marré quoi, c'était vraiment très cool, ça dansait à fond puis c'était bien rempli donc c'est bien éclaté, c'était bien plein, ouais. C'est trop de succès les balles.
2: Bah, merci à toi.
1: Et bah, merci beaucoup, c'était le Manche-Balle. Et puis bah, merci Fréquence 7, franchement, vive les radios libres, vive le bal. Et voilà, si vous voyez dans le coin qu'il y a le Manche-Balle qui passe, n'hésitez pas à venir nous voir, à venir nous parler, à venir danser avec nous. On sera très heureux de passer un moment avec vous, voilà.
0: Eh oui, et nous dansons un endroit, ça s'appelle Hirondelle Market, par le Manche-Balle.

0: Une bourrée entrelacée maintenant, un petit clin d'œil. C'est le pays des gens sans mémoire. Détournement de Snarbravar et c'est le mangebal.
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1: Vous êtes toujours dans le petit bal folk de Fréquence 7, totalement improbable. Nous venons d'écouter Lerita Mitsuko et c'était Y'a de la haine. Pour recommencer notre bal et danser encore, un enterre-dro par Groove Factory, c'est Passager Clandestin.

Je vous avais prévenu pour l'épaisseur du son. Et on continue. Plus tranquillou avec une mazurka, passera le temps. Et c'est le groupe Poulidor.

Le petit bal décalé, mais pas tellement, puisque vous êtes sur fréquence 7, est terminé. N'oubliez pas de boire quelques litres d'eau, vous n'aurez ainsi pas à me maudire pour vos courbatures. Vous n'en aurez pas, ce qui est logique. La prochaine session trad du Sud Ardèche, c'est demain mardi 6 octobre à 20h au pas de côté à Mercué. Venez donc sans façon jouer, chanter, taper du pied et danser. Et si vous écoutez la rediffusion, alors rendez-vous le premier mardi de novembre, même heure, même endroit, à 20h, au pas de côté à Mercué. Pour connaître les dates et lieux des prochains bals, stages, ateliers, tout et tout, ici ou plus loin, rendez-vous à l'onglet calendrier du site Agenda Trad. Et pour envoyer vos suggestions et questions, l'adresse courriel de l'émission est tudanses@frequence7.net. Bon appétit à toutes et tous et à bientôt.

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0: Que vous soyez en train de découvrir mon établissement pour ce qui pourrait devenir un des grands soirs de votre vie ou que vous sortiez de l'établissement suscité au petit matin, noyé autant de sueur que d'amour et entouré de vos nouvelles et nouveaux amis. Comme le veut la tradition désormais bien établie dans mon maquis, laissez-moi vous souhaiter la bonne arrivée à toute heure du jour ou de la nuit au gré de la bande FM. Si vous nous retrouvez sur les ondes de la petite vingtaine de radios partenaires un peu partout en France et en Belgique, ou bien sur les internets, que ce soit sur leur site ou sur les plateformes de streaming ou de podcast, sauf sur Spotify, que je boycotte consciencieusement pour toutes les bonnes raisons que vous trouverez en cherchant un peu.
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0: 18 radios partenaires, pour être plus précis, à qui j'ai le plaisir de proposer mes différentes sélections d'artistes venus de ce que j'aime à appeler le métacontinent africain, soit de l'immensité géographique et culturelle de l'Afrique puissante et plurielle, mais également des artistes afrodescendants issus des diasporas de par le monde. Et en de plus rares occasions, je les oublie pas, de toutes celles et ceux qui ont eu le bon goût de participer à l'insondable créativité des musiques qui s'inventent ou se réinventent aujourd'hui, qu'elles soient afro-descendantes ou non. Chez Tonton, c'est le maquis afro et électro imaginé par le Babtou que je suis, habité par ses dynamiques artistiques et musicales qui inspirent le monde entier, ce qui est évidemment loin de dater d'hier. Et pour propulser ce projet pour une quatrième saison, j'ai le plaisir de me rapprocher à nouveau de ma terre-mère, ou plutôt de mon terre-terre père, puisque c'est toujours dans le cœur de la ville de Valence que je viens enregistrer ces émissions, dans les studios de Radio Méga, et avec ce qui est plus qu'un tonton, un daron. Celui qui m'assure la technique autant que l'accompagnement professionnel et amical, c'est Raph, l'homme à tout bien faire dans mon maquis. Salut tonton.
3: Salut mon tonton.
0: Comme tu le sais, le sous-titre de mon émission chez Tonton, c'est le maquis afro-électro, et c'est comme ça que vous pourrez me trouver plus facilement sur les dites plateformes. J'en profite également pour te remercier, Raph, pour ce nouveau générique avec ce nouveau son de fond que vous avez entendu auparavant, The Soundation par When Love the Cubolor, artiste activiste ghanéen qui s'est prêté de bonne grâce au parrainage de mon émission. Comme le veut mon habitude, c'est un des morceaux sélectionnés aujourd'hui qui donne son titre à cette édition, et on le retrouvera plus tard en passant bien sûr par la Côte d'Ivoire. Bienvenue donc au maquis électronique.
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0: On les appelle maquis en Côte d'Ivoire, mais ils ont une multitude d'autres noms sur le continent africain et ailleurs. Ces lieux qui accueillent les âmes et leurs envies pour se nourrir et s'abreuver, peu importe la manière, au sens propre comme au figuré. Et si j'ai voulu qu'ils soient majoritairement électroniques, c'est parce que je comptais parmi les témoins attentifs et enamourés de l'explosion artistique et musicale issue du continent, qui n'avait de cesse de réinventer des traditions, de les partager et surtout d'en inventer de nouvelles. Alors pour débuter cette émission en douceur, on va prendre la direction de l'Éthiopie et de sa tradition des Azmari, chantres et musiciens bardes du peuple. Bienvenue donc à Ndegena Mulu, Ethiopian Records de son nom de scène, un Azmari électronique et producteur originaire d'Addis Abeba, créateur de ce qu'on appelle l'Ethiopiawi électronique. Ce morceau tigiste est extrait d'une étonnante compilation intitulée Taxi Sampler 01, Rhythm and Vibes from the Spirits of Young Africa, sorti par le label londonien Piton Syndicate, fondé par l'italo-béninois Michael Calandra Achodé, pour promouvoir des créations musicales issues des diasporas. Il a également créé un projet visuel qui explore le développement de ces scènes musicales contemporaines appelé Crudo Volta. Je ne sais pas si vous avez eu le temps de prendre des notes, mais je vous invite à réécouter l'émission et à en prendre si vous voulez découvrir cette infime infinité de la créativité humaine. Et par les temps qui courent, ça peut pas faire de mal.

Voilà, pour commencer tranquillement cette émission et amorcer une pente de trance douce grâce à Ethiopian Records. Alors, si vous connaissez les usages de mon établissement, vous savez que la parité n'y est plus un combat, mais une habitude. Alors, on va enchaîner avec une artiste féminine et une des voix qui porte haut et fort, Loud and Proud, sur la scène ghanéenne. J'ai pu la découvrir grâce à un des artistes parrains de mon émission, celui dont je vous parlais au début, qui ouvre ce projet chez Tonton en radio, mais aussi mes sets live, c'est One Love de Cubolor. C'est apparemment grâce à leur collaboration que la Missy a ouvert de nouveaux champs d'exploration musicale pour lui permettre de continuer à promouvoir les traditions du Nord Ghana tout en les intégrant dans la dynamique électro actuelle. Cette collab a débouché sur un album Let Us Clap, paru en février 2026 chez Real World Records, et dont j'ai choisi ce morceau chanté en langue Kusal. On y entend le Kologo, instrument traditionnel à cordes frottées, avec ce titre évocateur en anglais cette fois, No Orgasm in Heaven.

No orgasm in heaven, pas d'orgasme au paradis, c'est la sentence prononcée par l'Amici qui nous permet de poursuivre malgré tout notre ascension vers le 7e ciel, au moins musical. On va accentuer un peu la pente évoquée plus tôt avec une artiste, productrice et DJ sud-africaine Désirée en majuscule qui s'était fait connaître dans le reste du monde avec un EP sorti en 2021 intitulé Femme Tech. On plonge tout habillé dans un petit bouillon Afro House dans lequel elle invite un artiste et activiste lui aussi qui a déjà été accueilli à plusieurs reprises chez Tonton, le Sud-Soudanais au parcours hors du commun, Emmanuel Jal. Je ne vais pas revenir sur son histoire à la fois dramatique et lumineuse, je vous laisse faire vos recherches si vous en avez envie sur Emmanuel Jal. En tout cas, il est parfaitement à son aise dans l'univers musical de Désiré pour ce titre intitulé Macho, sorti en 2026 chez le label ultra stylé Ninja Tune.

Macho, le titre House de Désiré et Emmanuel Jal, union ultra classieuse entre nouvelle scène sud-africaine et diaspora sud-soudanaise. On va enchaîner maintenant avec une autre ambiance pour cette nouvelle émission intitulée Omaki électronique et basculer sur deux morceaux hip-hop qui vont s'enchaîner. Pour commencer, je vous laisse accueillir à nouveau le rappeur burkinabé Kaya Wotto, que j'avais déjà programmé lors d'une des Selectas de chez Tonton dédiée à la scène hip-hop africaine justement. Le premier titre, Liquid Soap Paga, vient de l'album Maouland 2, paru en 2023 chez Propulsion Prod. On retrouve le flow et le grain rugueux caractéristique de Kaya Wotto, mais aussi le beat et l'énergie d'une prod qui nous permet de poursuivre notre accélération progressive. Le morceau est chanté en moré, langue majoritaire du Burkina Faso. Il parle d'argent, de femmes, de réussite sociale, comme c'est finalement très souvent le cas dans le rap. Il résonne et contraste bien avec le morceau précédent Macho, mais aussi avec celui qui suivra de Maya Kamati.

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1: Voilà, c'était Liquid Sopaga de Kayawoto. Comme je le disais avant, il y était question de rapport à l'argent, à la réussite et aux femmes. Alors on va couper dans le gras maintenant et décaler.

Saint-Jude. Pour ma part, j'ai choisi cette petite bombe de soirée qui dit beaucoup cache-cache. Même si je suis loin d'être compétent en créole réunionnais, après une rapide recherche, il semblerait qu'elle n'y parle pas d'argent, elle, mais plutôt de libération de la parole. Je vous laisse apprécier.

C'était Cache-Cache, extrait du dernier EP de la grande Maya Kamati. De La Réunion, on va filer jusqu'en Côte d'Ivoire avec le morceau qui a donné son titre à l'émission, au Maquis électronique, homonyme d'un autre paru en 2023 sur les Anono Tapes de Blanc Manioc, avec notamment le producteur musicien français Dom Peter Omanets. C'est sur ce même label, tant apprécié chez Tonton, qu'est sorti en 2025 la version de l'artiste ivoirien Kwenza. Le natif d'Abidjan avait sorti un album intitulé Serré les Lekés, du nom Nouchi de ce qu'on appelle en France des méduses, là, ces chaussures en plastique qu'on utilisait avant pour aller se baigner, et qui sont à la mode en Côte d'Ivoire pour la vie courante et par là même évidemment pour les soirées au maquis et pour la danse. Kwenza donne un nouveau coup de boost à la tradition du coupé décalé en y injectant dans certains morceaux du bouillon caribéen et de l'amapiano sud-africain dans d'autres. Bref, en mélangeant quelques nouvelles traditions musicales de ce fameux méta-continent africain dont je vous parle tant.

au maquis électronique Parquenza, sorti chez Blanc Manioc, qui, j'en profite pour le préciser, organise des événements intitulés de même à Abidjan depuis quelques années. On va enchaîner tout en restant dans cette énergie, et pour ça, je vous propose de rencontrer ce qu'on pourrait appeler une star, tout simplement, de la pop africaine actuelle. C'est la Congolaise Rebo. Apparemment, la première femme à être signée sur le gros label Afro Jam Africa, qui est une division continentale d'Universal Music, par cette femme d'influence, Bintou Sila. Elle était déjà très populaire dans la musique en général, notamment avec la star congolaise du Ndombolo et de la Rumba Ferré Gola, avant de se lancer en solo et de se spécialiser dans l'afro-pop aux différentes influences. Également connue sous le blaze de Rebo Chulo, elle a cartonné en 2024 avec ce morceau plus qu'efficace, intitulé par ce verbe « choquer », où on retrouve l'énergie et le rythme coupé-décalé qui avait été introduit précédemment par Kwanzaa.

Après cet intermède de deux morceaux de coupé décalé augmenté et ce dernier signé par la Congolaise Rebo, on va laisser dériver cette émission vers une tendance plus clubbing et retrouver la touch d'Afro House aperçue en début d'émission tout en accélérant quand même pas mal le tempo. Je vous préviens d'ailleurs que ça ne va aller qu'en augmentant jusqu'à la fin. Après quelques morceaux ancrés dans la francophonie africaine, on va passer en mode lusophone avec ce titre venu du Mozambique. Je ne sais pas comment on dit banger en portugais, mais c'est un mot qui pourrait parfaitement coller à Comitin Dedo, signé en 2022 par le duo de producteurs African Drums Abel Gabriel et Carlitos Marcelino en collab avec Carpozza, artiste qui est lui basé au Portugal. Ensemble, ils signent ce titre transcendant chez Luna Studios, une vraie belle pièce d'afro.

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1: Après cette collab entre producteurs venus du Mozambique, on va passer à un autre featuring lumineux du Nigeria cette fois. Ce pays immense producteur de musique depuis quelques décennies, mais qui est extrêmement productif en ce 21e siècle, avec notamment des usines à musique de l'afrobeat, ou ce que je préfère appeler l'afropop contemporaine, qui inonde le continent et le monde. Je suis toujours heureux de vous proposer d'autres styles musicaux venus de ce pays, dans des registres un peu plus underground et parmi eux. Il y a le genre très populaire né autant dans les rues que sur les réseaux sociaux, nommé Crossbeat, personnifié ici par le danseur, chanteur et DJ Poco Lee, qui cartonne les charts du pays et même au-delà jusqu'aux États-Unis depuis quelques années. Pour ce morceau, il partage l'affiche avec un autre phénomène qui se fait connaître bien au-delà des frontières de son pays, l'excentrique CI Vibes. Ensemble, ils créent ce titre qui fait office de fusion afrobeat, sorti en juin 2026 chez Poco Music. Voici donc Opéra Mini par Poco Lee et CI Vibes.

Après cette opéra mini par les Nigérians Pokoli et Sei Vibes, le dance floor de chez Tonton va s'enfumer un peu plus et provoquer quelques embardées plus techno. Pour ça, deux productrices bien badass qui évoluent entre différents mondes et sur différents continents, comme seule la globalisation positive peut en ramener sur nos côtes. Pour commencer, c'est la Tunisienne installée en Allemagne, Frau Beji, qui fait partie du collectif de DJ et producteurs Barulho World. Barulho, c'est un mot portugais qui signifie bruit, ou en tout cas un son fort, et vous allez bien capter cette mentale à l'écoute de ce single sorti récemment, en 2026, chez Barulho Records, donc intitulé Desire. Frau Beji nous gratifie ici d'un morceau de bravoure techno, hypnotique à souhait, parfait pour s'oublier en fin de soirée et offrir à ce fameux dance floor suscité ses plus beaux moves enfiévrés.

Je vous parlais de move de fin de soirée en annonçant ce nouveau titre de Frau Betty. Eh ben, on va rester dans cet état d'esprit tout en augmentant encore un poil les BPM grâce à notre nouvelle invitée de fin d'émission. Alors, celles et ceux qui suivent chez Tonton depuis ses débuts savent que cette productrice ivoirienne fait partie de mes chouchous et qu'elle compte parmi les artistes les plus souvent

invité dans mon maquis. Elle a sorti en cette fin de printemps 2026 un nouvel EP remarquable et très fidèle à sa marque de fabrique. Entre une profonde empreinte techno qu'on croirait tout droit venue d'une nuit dans un squat est-allemand, par exemple, et les influences de la scène électro-ivoirienne plus ancienne qu'on ne le croit, l'EP autoproduit s'intitule Rave in Town et c'est ce morceau JK que je vous propose pour commencer à le découvrir. Je vous rappelle que cette émission est intitulée Omaki électronique et c'est bien là tout l'esprit de chez Tonton. On va basculer en mode fin de soirée.

0: Et voilà, pour finir cette émission en beauté, la productrice et DJ ivoirienne Asna, à la fois avant-gardiste et populaire, comme on les aime chez Tonton. C'était le titre JK, issu de son dernier EP, sorti en mai 2026. C'est avec elle qu'on conclut cette nouvelle émission intitulée Omaki électronique. On se retrouve prochainement, soit avec une selecta de chez Tonton, ses playlists thématiques qui viennent depuis quelques temps compléter le projet originel dans le format que vous venez d'écouter, ou peut-être même en live pour des selectas spéciales dans la veine de cette émission dédiée aux musiques panafricaines et afrodescendantes d'aujourd'hui. On peut aussi se retrouver sur les plateformes de streaming et de podcast. Rappelez-vous-en, vous serez toujours tous bienvenus chez Tonton. Ciao.
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Elek Baksik, interprétant le Blue Rondo à la turque de Dev Brubeck. Il est enregistré en février 1962 dans les studios parisiens et pour l'accompagner, il y a Pierre Michelot à la contrebasse et Kenny Clark à la batterie. On poursuit avec un standard de Django Reinhardt, Nuages.

Milestones, une composition de Miles Davis. On poursuit avec d'autres musiciens. Pour l'accompagner, nous avons maintenant Michel Gaudry à la contrebasse et Daniel Humeur à la batterie. Ensemble, ils interprètent une composition de Matt Denny, Angel Eyes.

Opus de Funk, une composition d'Horace Silver. Nous passons maintenant à une composition brésilienne, écrite par Antônio Carlos Jobim et Newton Mendoza, Desafinado.

Vous écoutez l'émission Jazz & B, consacrée aujourd'hui à Elec Back 6 sur fréquence 7 jusqu'à 21h52. On vient d'écouter le morceau Samba de Uma no Tasso. Il est accompagné par l'organiste Maurice Vander, qui dirigera la session enregistrée en 1963. À la basse, nous avons Guy Pedersen. À la batterie, nous retrouverons Daniel Humer. Et il y aura un percussionniste, Pepito Restria. On écoute une composition de George Shearing, Conception.

Cette composition de Nat Hartley inspirera la chanson à Claude Nougaro, Sing Sing. On poursuit avec un morceau écrit par Henry Salvador et Quincy Jones, The Midnight Sun Will Never Set.

0: So What de Miles Davis. Il est à noter qu'Elec Baxis tient à la fois la guitare rythmique et la guitare solo. À l'automne 1963, Elec rencontre le chanteur Serge Gainsbourg et ils travaillent ensemble sur son prochain album, Confidentiel. On écoute la quatrième plage, La fille au rasoir.
1: Allez, c'est la bonne.
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0: J'ai laissé la place suivante du disque, La saison des pluies, qui est une co-composition entre Serge Gainsbourg et le guitariste Elek Baksik. On les retrouve maintenant, accompagnés du bassiste Michel Gaudry, en concert au Théâtre des Capucines pour interpréter la chanson Maximes.
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0: C'était la chanson Tout Morose de Cyrus Bassiac, interprétée par Jeanne Moreau et orchestrée par Elek Baksik. On se quitte avec une autre chanson de Cyrus, Des mots de rien.
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